0: amis de l'Iran, que Washington bloque les ports iraniens, que la guerre semble reprendre, que les négociations piétinent, que les deux parties ne comptent pas céder sur leurs exigences, et on est déjà aujourd'hui au 95e jour de la guerre, et ce n'est pas malheureusement encore fini. Cela dit, rien à voir avec ces points chauds, je voudrais dire à cette occasion à tous ceux et toutes celles qui passent le bac, bonne chance.
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Ain't No Love. Donc, Ain't No Love in the Heart of the City. C'était là Bobby Blue Blonde. Allez, Brian Adams pour ce qui suit dans Here I Am. On écoute.

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Je vous ai accompagné dans Autour du Midi dans l'espoir de vous retrouver ce vendredi dans Academix et le week-end dans Panache. D'ici là, portez-vous bien, amusez-vous bien et surtout ne cessez pas de nous écouter et restez toujours fidèles à nos ondes d'RTCI. Allez, bye!

0: Le journal de 13h30 à la une de l'actualité. Coup d'envoi aujourd'hui de la session principale du baccalauréat. Plus de 162 000 candidats passent cet examen national cette année. Un effectif majoritairement féminin avec 62% de candidats. L'université de Tunis, le Manar, confirme son positionnement. Elle est classée première au niveau national et 14e en Afrique, selon le Centre mondial de classement des universités. Démarrage aujourd'hui de la saison des moissons et des grandes cultures. Les prévisions sont prometteuses. La récolte est estimée à plus de 20 millions de quintaux. Dans le monde, de nouvelles agressions de l'entité sioniste contre la banlieue de Beyrouth. Face à cette violation flagrante du cessez-le-feu, le Hezbollah prévient qu'il n'acceptera aucune demi-mesure. Football, la sélection tunisienne de football s'envole aujourd'hui pour Bruxelles. Les Aigles de Carthage y affronteront la Belgique samedi prochain dans le cadre de leurs préparatifs pour la Coupe du Monde. Météo, un après-midi sous le signe de la douceur, ciel dégagé, température en hausse et mer calme sur l'ensemble du pays. Bonjour, les épreuves de la session principale du baccalauréat 2026 démarrent aujourd'hui à travers le pays. Plus de 162 000 candidats sont concernés par cet examen national, dont 62% de filles. La filière économie et gestion demeure la plus représentée parmi les candidats. Le plus âgé a 75 ans et concourt dans la spécialité sport, tandis que le plus jeune âgé de 16 ans est inscrit en mathématiques. Cette année encore, des mesures spécifiques ont été mises en place au profit de plus de 1300 candidats à besoins particuliers, tandis que les détenus et les enfants de la Lune passeront les épreuves dans des conditions adaptées, garantissant l'égalité des chances. Éclairage de Rim Maroufi, directrice générale de l'enseignement préparatoire et secondaire, au micro de Zain Fels.
1: Les candidats au baccalauréat 2026 sont répartis comme suit: 84% du secteur public, 11% du secteur privé et 5% des candidats libres, dont 62% sont des filles et 38% des garçons. Le taux de la section EG reste le plus élevé à 35%, suivi de la section sciences expérimentales avec un taux de 18%, puis lettres avec un taux de 16%, la section sciences techniques avec un taux de 13%, la section sciences informatiques 12%, la section maths a atteint un taux de 5% et finalement la section sport avec un taux de 1%. On a 598 centres d'examen répartis sur 26 commissariats régionaux, 32 centres de correction et 7 centres de ramassage. Cette année, 1364 candidats vont bénéficier de mesures spécifiques consistant à l'agrandissement de l'écriture pour 132 cas, des sujets traités avec la technique braille pour 54 élèves, l'ajout de un tiers du temps alloué pour chaque séance d'examen pour 1127 candidats. On a 30 candidats qui sont détenus dans des prisons, qui vont passer les épreuves dans les mêmes conditions que les autres centres. On a 3 enfants de la Lune qui vont bénéficier des conditions spécifiques qui répondent à leurs besoins.
0: Le ministre de l'Éducation, Nourdine Nouri, a souligné ce mercredi la nécessité d'assurer un accompagnement psychologique, sanitaire et pédagogique aux candidats du baccalauréat lors de visites de terrain effectuées dans plusieurs centres d'examen au premier jour des épreuves. Le ministre a également insisté sur l'importance de garantir les meilleures conditions de travail pour les enseignants pendant la surveillance, la collecte et la correction des épreuves. Nouri s'est d'abord rendu au centre d'examen écrit du lycée secondaire de Jbal El Jloud, relevant de la direction régionale de l'éducation de Tunis 1, où il a pris connaissance des conditions générales de déroulement des épreuves. Il a constaté la mobilisation de l'ensemble des intervenants, notamment les cadres éducatifs et administratifs, les agents de l'éducation, ainsi que les représentants des services de sécurité et des autorités locales qui ont conjugué leurs efforts afin d'assurer les meilleures conditions d'accueil et d'organisation pour les candidats. Dans le Nord-Ouest, plus de 17 000 candidats passeront les épreuves du baccalauréat sous l'œil vigilant des forces de sécurité mobilisées pour sécuriser les centres d'examen. Les commissariats régionaux sont sur le qui-vive afin de garantir le bon déroulement de ce rendez-vous national. Le point avec notre correspondant, Jemel Tibi.
2: C'est avec la philo que le bal des examens s'est ouvert aujourd'hui en attendant la suite des matières propres à chaque filière pour s'achever le 10 juin, le tout sous l'œil vigilant du cadre pédagogique qui a été mobilisé pour la surveillance des examens, au demeurant préparé au peigne fin par les commissariats régionaux de l'éducation à tous les niveaux de considération, notamment sur le plan de la lutte contre la fraude à travers des outils informatiques sophistiqués. Les commissariats de l'éducation ont pour ce faire pris d'importantes mesures préventives à même de prévenir la triche dans les examens, alors que les services de sécurité ont un œil sur tout l'environnement des centres d'examen dans le but de sécuriser le bon déroulement de cette session qui semble se dérouler sans encombre lors de cette première journée où l'on ne déplore point de cas de fraude, alors que des mesures ont été prises en faveur des cas spécifiques, notamment dans la région de Jandouba, où l'on recense aussi la présence d'un candidat du pénitencier de Bellerige.
0: Plus de 5900 candidats planchent depuis ce matin sur les épreuves du baccalauréat dans le gouvernorat de Gafsa. Entre espoir de réussite et appréhension, les familles et les postulants abordent ce rendez-vous national avec l'espoir de voir la région améliorer ses résultats. Le point sur place avec notre correspondant Lakhdar Suite.
3: Rien n'a été laissé au hasard. Pour assurer un climat de sécurité et une atmosphère de transparence et d'authenticité à la session du baccalauréat 2026, démarrée ce matin sur les chapeaux de roue dans toutes les régions du pays. Dans le gouvernorat de Gafsa, le nombre de candidats se présentant au baccalauréat cette année s'élève à 5931 postulants, dont 4431 issus de l'enseignement public, 993 des lycées privés et 507 candidats libres. Les épreuves se déroulent dans 27 centres d'examen répartis sur toute la région. Il va sans dire que le diplôme national du baccalauréat est désormais inscrit dans la mémoire collective des familles tunisiennes qui investissent sans lésiner dans la culture et l'enseignement de leur progéniture comme sésame précieux et prépondérant pour l'ouverture des horizons de l'avenir et la propulsion des élites les plus ambitieuses dans les milieux favorables à un avenir florissant et une vie décente. Ici, à Gafsa qui stagne depuis plusieurs années dans le bas du classement national du baccalauréat, parents et candidats affrontent les épreuves aujourd'hui dans l'angoisse et la crainte, écartelés entre des boires du passé et l'espoir de l'avenir. Bonne chance à tous les candidats.
0: L'Université de Tunis Le Manar confirme son rayonnement académique et scientifique à l'échelle internationale. Selon le dernier classement du Centre mondial de classement des universités, elle occupe la première place au niveau national, la 14e en Afrique et figure parmi les 4,7% des meilleures universités au monde. Une distinction qui récompense notamment la qualité de sa recherche scientifique et la contribution de ses chercheurs à l'avancement des connaissances. Mouaz Chafra, président de l'Université de Tunis Le Manar, nous en parle au micro de Zain Fels.
4: Le résultat reflète le niveau de l'enseignement supérieur et de la recherche scientifique en Tunisie. Notre université se classe parmi le top 4,7% mondial d'après le dernier classement CWUR, c'est le centre mondial pour le classement des universités. Sur 21 291 universités évaluées, malgré qu'à l'échelle mondiale il y a 33 000 universités, on est classé au top 1000 mondial, 14e à l'échelle Afrique, malgré les universités dans l'Afrique du Sud de haut niveau, et la première à l'échelle nationale avec un score total global de 70,6. Cette distinction annonce bien sûr l'excellence scientifique, surtout du côté recherche. Lorsqu'on parle recherche scientifique, on parle de la qualité aussi de la recherche scientifique, du volume de la production scientifique et de l'impact de la recherche scientifique sur l'environnement. Par exemple, la présence des articles dans les revues hautement influentes au monde, la citation aussi, il y a plusieurs articles, un nombre d'articles fortement cités, et la citation mesure l'impact réel des travaux de recherche sur le monde socio-économique, l'impact aussi sur la recherche, sur la coopération internationale.
0: Les centres de collecte de céréales du Nord-Ouest ont ouvert leurs portes aujourd'hui pour accueillir les premières récoltes d'orge dont la production s'annonce abondante cette année. Cette opération précède le démarrage de la moisson du blé tendre et du blé dur prévu la semaine prochaine. Les détails avec notre correspondant dans la région Jamel Tibi.
2: La décision a été prise hier dans les quatre gouvernorats de la région lors de réunions tenues au siège des gouvernorats sur avis des commissions techniques qui ont émis des avis favorables à l'entame des opérations de moisson de la variété de l'orge suite à la maturité des graines sur les épis et la baisse du taux d'humidité à un niveau jugé bas et qui autorise des opérations de moisson, lesquelles devraient dégager un bilan largement positif cette année. Déjà, l'activité est fébrile aujourd'hui dans tous les centres de collecte ouverts un peu partout pour l'accueil de la récolte et la levée des quantités collectées et leur transfert vers les centres de stockage nationaux. Côté blé dur et tendre, les céréaliculteurs devraient attendre encore tant le taux d'humidité n'est pas encore aux normes et recueillir quelques jours pour atteindre les nouveaux requis conventionnellement inférieurs à 14%.
0: Le président du Conseil bancaire et financier et des premiers responsables des banques de la place ont réitéré leur engagement à soutenir l'ensemble des intervenants de la filière céréalière et en particulier l'Office des céréales en assurant la mobilisation des concours financiers nécessaires aussi bien à la collecte de la récolte nationale qu'à la couverture des besoins d'importation selon un communiqué publié par la BCT. La finalité est de garantir la continuité de l'approvisionnement du marché national dans les meilleures conditions. La Tunisie a franchi une nouvelle étape dans sa stratégie de développement d'un tourisme durable avec la tenue hier à Tunis de l'atelier national Sustainable Tunisia Human First placé sous l'égide du ministère du Tourisme. Cette rencontre a réuni des responsables du secteur touristique, des experts nationaux et internationaux ainsi que des représentants d'organisations spécialisées dans le développement durable. À cette occasion, une convention a été signée pour promouvoir l'adoption des normes internationales de durabilité dans le secteur touristique tunisien. Mehdi Rantaoui était sur place, il nous fait le point.
5: L'événement a été marqué par la signature d'une convention de coopération entre l'Office national du tourisme tunisien et le Global Sustainable Tourism Council, organisme international de référence en matière de tourisme durable. Cet accord vise à accompagner la Tunisie dans l'adoption des standards internationaux de durabilité appliqués aux destinations touristiques, aux hôtels et aux différents acteurs du secteur. À travers ce partenariat, les autorités tunisiennes entendent renforcer la compétitivité de la destination Tunisie sur les marchés internationaux, répondre aux nouvelles attentes des voyageurs en matière de respect de l'environnement et promouvoir un tourisme davantage centré sur l'humain, les communautés locales et la préservation des ressources naturelles. Le ministre du Tourisme a souligné que le développement durable est désormais un choix stratégique pour le pays. Il a insisté sur la nécessité de concilier croissance économique, protection du patrimoine naturel et culturel et amélioration de la qualité de vie des populations locales. Cette initiative s'inscrit dans la vision de la Tunisie visant à faire du tourisme durable un levier de développement économique, social et environnemental, tout en consolidant l'image du pays comme destination responsable et attractive à l'échelle internationale.
0: Dans l'actualité internationale, le Hezbollah a prévenu qu'il n'acceptera pas un cessez-le-feu partiel avec Israël. Un responsable du mouvement libanais de résistance a menacé d'une riposte plus forte du Hezbollah en cas d'attaque israélienne sur Beyrouth et sa banlieue. La mise en garde du Hezbollah intervient après que le ministre de la guerre a affirmé que les États-Unis avaient validé le principe de frapper Beyrouth si le Hezbollah poursuivait ses attaques. Donald Trump dément l'arrêt des discussions avec l'Iran. Le président américain a assuré que les négociations entre les États-Unis et l'Iran se poursuivaient. Il a affirmé ne pas savoir où ces discussions mèneront. Il a exhorté l'Iran à parvenir à un accord. Ces déclarations contredisent celles de l'agence de presse iranienne Fars qui a annoncé que les pourparlers avaient été suspendus depuis plusieurs jours en raison des crimes et agressions commis par l'entité sioniste au sud du Liban. L'OMS a annoncé que 320 cas confirmés d'Ebola avaient été recensés en République démocratique du Congo, auxquels s'ajoutent 116 cas suspects. L'OMS a également fait état de 48 décès et de 6 guérisons enregistrées dans le pays depuis le début de la pandémie. À la mi-mai, l'OMS a exprimé de vives inquiétudes quant à l'ampleur réelle de l'épidémie, notant que le nombre de personnes infestées pourrait être largement supérieur aux cas actuellement recensés. Sport, le vol de la sélection tunisienne de football vers Bruxelles prévu hier a été annulé. Cette annulation fait suite à une grève du personnel de l'aéroport de Bruxelles. La délégation tunisienne a dû prolonger d'un jour 100 jours à Vienne. Ils se sont envolés ce matin à 11h50 vers la capitale belge. Le staff technique de la sélection tunisienne a accordé une journée de repos complète aux joueurs. La météo à la fin de cette édition, le ciel sera partiellement nuageux sur la plupart des régions avec apparition de quelques cellules orageuses locales accompagnées de quelques pluies dans l'après-midi. La mer sera agitée localement, très agitée dans le nord et peu agitée sur le reste des côtes. Les températures maximales sont comprises entre 28 et 33 degrés dans les régions côtières du nord et du centre et les hauteurs. Entre 34 et 39 degrés dans le reste des régions et atteignant 40 degrés dans le sud-ouest avec vent de sirocco. Avant de vous quitter, je vous rappelle les principales informations de ce journal. Coup d'envoi aujourd'hui de la session principale du baccalauréat. Plus de 162 000 candidats passent cet examen national cette année. Démarrage aujourd'hui de la saison des moissons et des grandes cultures. Les prévisions sont prometteuses. La récolte est estimée à plus de 20 millions de quintaux. La sélection tunisienne de football s'envole aujourd'hui pour Bruxelles. Les Aigles de Carthage y affronteront la Belgique samedi prochain. Météo à l'après-midi sous le signe de la douceur, ciel dégagé, température en hausse et mer calme sur l'ensemble du pays. Ainsi s'achève notre édition. Merci de l'avoir suivi. Merci à Tarak Drissi et Rim Trabelsi pour leur précieuse collaboration. La rédaction vous donne rendez-vous à 15h pour un flash d'actualité. 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

0: quart d'heure du crime avec Aïssa Malzouri. Aujourd'hui, l'affaire Madame Lafarge.
1: Allons-y.
2: Le tribunal, et vous le laissez, s'il vous plaît.
0: Le 2 septembre 1840, une jeune veuve, tout habillée de noir, comparaît devant la cour d'assises de Tulle. Elle est accusée d'avoir assassiné son mari, Charles Pouche Lafarge, en lui faisant absorber de l'arsenic. Le procès qui vient de s'ouvrir passionne l'opinion. C'est un procès important qui mobilise plus de 150 témoins qui défilent à la barre.
3: Faites entrer l'accusé.
0: Après avoir donné lecture de l'acte d'accusation, le président de Bargny commence son interrogatoire par une question peu innocente. Comment expliquez-vous que la mort aura que vous avez utilisée pour détruire les rongeurs ne renfermait pas d'arsenic et que les boissons que vous serviez à votre mari en contenaient? Madame Lafarge est calme, mais elle ne semble pas en mesure de batailler pour prouver son innocence aux 12 jurés qui ne paraissent pas enclins à l'indulgence. Sa réponse prouve sa faiblesse, ou tout au moins sa résignation. Je l'ignore, monsieur le président, car si je pouvais l'expliquer, me reconnaîtriez-vous innocente? Mais qui est cette dame dont le crime supposé a fait les gros titres des journaux de l'époque, et dont on n'a jamais su si elle était innocente ou criminelle?
4: Demandez le Gaulois. Le Gaulois, achetez le Gaulois. Le Gaulois, le Gaulois.
0: Marie Capelle est née le 15 janvier 1816 dans une famille pauvre qui a connu son heure de gloire sous l'Empire qui vient de s'achever. Son père, ancien baron d'Empire et lieutenant, est rejeté par l'armée avec l'arrivée de la Restauration. Il devient donc ce qu'on a appelé un demi-solde, qui peine à vivre dans la dignité. Il meurt jeune, en 1821, dans un accident de chasse. Sa mère ne tardera pas à le suivre et Marie est recueillie par sa grand-mère, Herminie Collard, née Compion, de qui on dit qu'elle serait née des amours illégitimes de Madame de Genlis, préceptrice des enfants d'Orléans, et de leur père, Philippe Égalité. Marie passe donc son enfance dans le luxueux château de Villers-et-Lon, près de Soissons, et mène une vie de riche. Elle reçoit une éducation solide et apprend à jouer du piano. L'avenir semble lui sourire et beaucoup de jeunes gens nobles lui font une cour assidue. Toutefois, en novembre 1838, son grand-père Jacques Collard meurt en léguant toute sa fortune ainsi que son château à son fils Maurice. Pour tout héritage, Marie ne recevra qu'une somme relativement modeste pour l'époque de 25 000 francs qui est censée lui servir de dot. Ses prétendants la délaissent car elle n'est plus la riche héritière qu'ils pensaient être. À cette époque difficile pour la femme, les jeunes filles appartenant à la petite et à la grande bourgeoisie, devaient se prévaloir d'une dot conséquente pour réussir leur mariage. Quand elles ne disposaient pas de cet atout, elles devaient se contenter d'un époux modeste ou même n'arrivaient pas à se caser. On présente à Marie un jeune veuf à marier, Charles Pouche Lafarge, au physique moyen, mais qui essaie de se présenter sous son meilleur jour. Marie, qui n'a jamais connu que Paris et les environs de Soissons, ne sait que penser du nouveau lieu qu'on lui propose de devenir son nouveau domicile de femme mariée. Il s'agit en effet du Zerk dans le Limousin, que le fiancé présente comme un lieu romantique où la nature boisée est charmante. Le romantisme étant à la mode à cette époque, elle pense y être heureuse. Charles y fait le métier de maître des forges, mais habite un château celui de Glandy.
3: Acceptes-tu de bon gré pour lui jurer amour, protection et fidélité jusqu'à ce que la mort vous sépare?
5: Oui.
3: Je vous déclare donc unis par les liens du mariage.
0: Le mariage a lieu le 11 août 1839 et les époux partent pour les Limousins. Et arrivé à Glandier, Marie va découvrir la mère réalité. Le pays est pauvre et ses habitants arriérés et agressifs. Les chemins creusés dans des bois sinistres sont remplis de boue et la forge de Charles est quasiment en faillite. Le fameux château n'en est pas un, mais une vieille bâtisse grise autour d'une cour où est déposé un tas de fumée. Il est habité par Madame Lafarge-Mère, qui ne semble pas porter sa bru dans son cœur. S'y trouvent aussi les Butte-Fiez, sœur et beau-frère de Charles, ainsi qu'un certain Denis Barbier, dont on ne sait pas ce qu'il fait. Marie est bouleversée et s'enferme dans sa chambre. Quand son mari vient la chercher, elle refuse et lui glisse un billet sous la porte. « Je ne vous aime pas, je vais prendre de l'arsenic car j'en ai. » Dans sa chambre, elle est alertée par des bruits qui la font sortir. On lui apprend qu'il s'agit de rats nombreux dans le château. Elle répond qu'il faut les détruire et qu'elle va utiliser de l'arsenic. Marie finit par se résigner et commence à accepter son sort.

Lui présentant son usine, Charles lui apprend qu'elle est de moins en moins rentable à cause de la nécessité dans laquelle elle se trouve de renouveler un procédé de fabrication qui revient beaucoup trop cher pour les moyens dont il dispose. Marie lui propose alors d'utiliser sa dot pour sauver l'usine. Après un premier refus, Charles finit par accepter à la condition de rédiger un testament mutuel chez le notaire faisant revenir les biens de l'un à l'autre en cas de décès. Ça sera fait le 28 octobre.

0: Un mois plus tard, Charles part pour Paris afin de négocier l'affaire. Denis Barbier, l'habitant mystérieux du château, le rejoint. Marie achète de la mort au rat chez le pharmacien pour se débarrasser des rats, déclare-t-elle. La belle-mère prépare des choux limousins que Marie envoie à son époux accompagné de son portrait. Charles retire le colis aux messageries générales et l'ouvre en rentrant à son hôtel. Il mange un des choux, mais commence à avoir des nausées si fortes qu'on fait appel à un médecin. Le 4 janvier, Charles rentre très malade. Il est pâle et se plaint de brûlures d'estomac. Le docteur qui arrive diagnostique une angine sévère. Quand il rédige son ordonnance, Marie lui demande d'ajouter de la mort au rat pour détruire les rats qui l'empêchent de dormir, prétend-elle. Malgré tous les soins qu'on lui apporte, Charles voit son état de santé empirer de jour en jour. Il n'arrête pas de vomir et se plaint de plus en plus d'atroces brûlures d'estomac. Marie s'occupe de lui, lui prépare ses potions et le veille jour et nuit. La belle-mère soupçonne pourtant Marie d'empoisonner son fils. Un jour, elle découvre caché dans un tiroir de la commode de sa chambre un pot de faïence contenant de la poudre blanche. Elle en alerte le médecin, qui fait analyser la poudre et y découvre de l'arsenic. Le médecin va chercher un contrepoison, du peroxyde de fer, mais se trompe de produit et fait absorber à Charles Lafarge du colcotard, oxyde aux propriétés abrasives. Le patient meurt le 14 janvier 1840 dans d'atroces souffrances. Le beau-frère de Marie écrit au procureur du roi pour dénoncer l'empoisonnement. On ouvre alors une enquête et décide de procéder à l'autopsie du corps où on décèle une présence d'arsenic. Le 26 janvier 1840, Marie est arrêtée et les choses vont se compliquer pour elle, car dans un des tiroirs de sa chambre, on découvre autre chose que de l'arsenic, mais un vrai trésor composé de 20 diamants et perles. L'enquête démontre que les bijoux ont été volés par Marie à une amie d'enfance, Madame de Léoto. Cela n'a bien entendu aucun lien avec la mort de Charles Lafarge, mais cela prouve que Marie est une voleuse et une menteuse, puisqu'elle a commencé par nier avoir subtilisé les bijoux à son ami.
1: Mesdames, messieurs, bonjour. Je déclare l'audience du tribunal de police ouverte. Veuillez vous
0: asseoir. Le 9 juillet 1840, le tribunal correctionnel de Brive la condamne à 2 ans de prison. 2 mois plus tard, on la juge pour le meurtre présumé de son mari. Dans une première analyse, on trouve de l'arsenic dans les potions préparées par Marie. Mais dans une seconde, on ne trouve que du bicarbonate de soude. Un long débat d'experts s'ouvre alors. 4 experts ont pratiqué une première autopsie, mais n'ont rien trouvé. Puis 10 autres les suivent dans une seconde, dans laquelle on ne découvre rien dans le corps de Charles. 2 chimistes de Brive déclarent cependant qu'ils ont trouvé de l'arsenic dans les aliments du malade, dans les verres dans lesquels il a bu la potion, et jusque sur ses habits. On commence donc à cafouiller et le tribunal n'arrive pas à trouver de réponse au mystère de la mort de Charles. On demande alors au plus grand expert de l'époque, le professeur Orfila, l'un des fondateurs de la toxicologie, de procéder, aidé de 2 chimistes, à une dernière expertise. Le public croit dans l'innocence de Madame Lafarge et attend fiévreusement les résultats de cette expertise. La réponse d'Orfila est fulgurante. « Je suis en mesure de démontrer qu'il existe de l'arsenic dans le corps de Monsieur Lafarge. J'en ai recueilli une quantité d'un demi-milligramme. » C'est alors que la défense demande une nouvelle expertise, faite par Monsieur Raspail, car la quantité d'arsenic semble minime. Raspail, qui arrive trop tard, après la condamnation de Marie, déclare avoir trouvé quelques centièmes de milligrammes d'arsenic dans le corps. Il attribue cette quantité au colcotard administré par erreur à Charles Lafarge.
2: Accusé, levez-vous.
0: Malgré le bénéfice du doute qui a accompagné toutes les étapes du procès de Madame Lafarge, cette dernière sera condamnée aux travaux forcés à perpétuité. Elle sera graciée cependant par Napoléon III en mai 1852 par décision médicale, car elle était tuberculeuse et mourra le 7 septembre 1852 à Ussat, une ville d'eau des Pyrénées. Son confesseur révèle qu'elle a juré jusqu'au bout être innocente du meurtre de son mari.
3: Je suis innocente.
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2: Bonjour, le flash de l'actualité de 15h. Le ministre de l'Équipement et de l'Habitat chargé de la gestion du ministère de l'Industrie, des Mines et de l'Énergie, Saleh Zouheiri, a annoncé aujourd'hui le lancement des travaux de la plateforme d'inscription pour bénéficier de logements sociaux dans le cadre du système de location-vente dont la finalisation est prévue pour fin 2026. Cette plateforme permettra d'établir les listes des bénéficiaires avec une phase pilote prévue en octobre prochain avant une ouverture au grand public d'ici fin 2026. Les épreuves de la session principale du baccalauréat 2026 ont démarré aujourd'hui à travers le pays. Plus de 162 000 candidats sont concernés par cet examen national, dont 62% de filles. La filière économie et gestion demeure la plus représentée parmi les candidats le plus âgé à 75 ans et concourt dans la spécialité sport, tandis que le plus jeune âgé de 16 ans est inscrit en mathématiques. Cette année encore, des mesures spécifiques ont été mises en place au profit de 1300 candidats à besoins particuliers, tandis que les détenus, les enfants de la Lune, passeront les épreuves dans des conditions adaptées, garantissant l'égalité des chances. Le président du Conseil bancaire et financier et des premiers responsables des banques de la place ont renouvelé mardi leur engagement à soutenir l'ensemble de la filière céréalière et en particulier l'Office des céréales en assurant la mobilisation des concours financiers nécessaires aussi bien à la collecte de la récolte nationale qu'à la couverture des besoins d'importation selon un communiqué publié par la Banque centrale de Tunisie. Intervenant lors d'une réunion de haut niveau avec le gouverneur de la Banque centrale de Tunisie, Fethi Nouri, les représentants du secteur bancaire ont également réitéré leur engagement à contribuer davantage au financement de l'économie, à renforcer l'accompagnement des PME et à soutenir les efforts visant à impulser une nouvelle dynamique d'investissement et de croissance, d'après ce communiqué. Dans le monde, les États-Unis et l'Iran se sont affrontés dans la nuit de mardi à mercredi. Le trafic a été suspendu quelques heures à l'aéroport du Koweït. Plusieurs attaques aux drones ont touché un terminal et tué une personne, ont indiqué les autorités koweïtiennes, faisant aussi état de 63 blessés. L'armée américaine a mené en réponse des frappes sur l'île iranienne de Keshm, dans le détroit d'Ormuz, touchant une tour de communication selon Téhéran. Les cours du pétrole sont repartis à la hausse aujourd'hui après de nouveaux affrontements entre les États-Unis et l'Iran. Une hausse qui réduit une partie de l'optimisme du marché sur la possibilité d'un accord entre les deux pays pour mettre fin à la guerre. Vers midi heure tunisienne, le prix du baril de Brent de la mer du Nord pour livraison en août prenait 2,51% à 98,41 $, sans un équivalent américain, le baril de West Texas Intermediate pour livraison en juillet gagnait 2,63% à 96,23 $. C'était l'essentiel de l'actualité de 15h. Prochain rendez-vous avec l'information à 16h.
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2: Bonjour, le flash de l'actualité de 16h. La commission de la législation générale de l'Assemblée des représentants du peuple tiendra demain jeudi une séance de travail consacrée à la finalisation de son examen du projet de loi organique régissant la profession de conseiller fiscal. Cette séance portera principalement sur la révision des articles litigieux de ce projet de loi numéro 13 de l'année 2023 en tenant compte des conclusions de la journée d'études organisée à ce sujet. Le ministre de l'Équipement et de l'Habitat chargé de la gestion du ministère de l'Industrie, des Mines et de l'Énergie, Saleh Zouheiri, a annoncé aujourd'hui le lancement des travaux de la plateforme d'inscription pour bénéficier de logements sociaux dans le cadre du système de location-vente dont la finalisation est prévue pour fin 2026. Cette plateforme permettra d'établir les listes des bénéficiaires avec une phase pilote prévue en octobre prochain avant une ouverture au grand public d'ici fin 2026. Le projet structurant visant à repenser en profondeur la mobilité dans le Grand Tunis, lancé en 2025 par l'agence d'urbanisme de la région du Grand Tunis avec l'appui technique de l'agence japonaise de coopération internationale, a été présenté lors d'une première rencontre technique organisée aujourd'hui à la Cité des sciences de Tunis. Cette étape marque le lancement opérationnel des travaux de diagnostic et de concertation. L'objectif affiché est de doter la capitale et son agglomération d'une vision stratégique de la mobilité urbaine à l'horizon 2040. Dans le monde, la Direction générale de l'aviation civile du Koweït a suspendu temporairement aujourd'hui le trafic aérien et a fermé l'espace aérien du pays par mesure de précaution. Selon des informations parues précédemment dans les médias, un terminal de passagers de l'aéroport international du Koweït a été gravement endommagé par une attaque de drone. C'était l'essentiel de l'actualité de 16h. 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Prochain rendez-vous à 17h.
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4: 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Avec Mandersit.
5: B comme barème progressif de l'IRPP. Nous avons indiqué dans de précédents numéros d'Ecodico que l'IRPP est un impôt direct qui concerne le revenu net global annuel de toute personne résidant habituellement en Tunisie et que cet impôt est retenu à la source par l'employeur. Nous avons également parlé de salaire imposable, qui est le salaire brut moins les déductions auxquelles on applique un barème progressif de taux d'imposition. Ce barème est actuellement le suivant. Si le revenu annuel imposable est inférieur ou égal à 5 000 dinars, le taux est de 0%. De 5 001 à 10 000 dinars, la tranche de 5 000 dinars est imposée à 15%. De 10 001 à 20 000 dinars, la tranche de 10 000 dinars est imposée à 25%. De 20 001 à 30 000 dinars, à 30%. De 30 001 à 40 000 dinars, à 33%. De 40 001 à 50 000 dinars, à 36%. De 50 000 à 70 000 dinars, la tranche de 20 000 dinars est imposée à 38%. Enfin, au-delà de 70 000 dinars, la tranche est imposée à 40%. Notant qu'une cotisation de solidarité sociale ou CSS de 0,5% s'ajoute généralement à l'impôt dû pour les revenus supérieurs à 5 000 dinars. À titre de rappel, pour les salariés, l'impôt est directement prélevé chaque mois par l'employeur, retenu à la source, sur la fiche de paie et reversé à l'État. Et n'oubliez surtout pas de déposer votre déclaration annuelle avant le 5 décembre de chaque année, et ce, pour ajuster l'impôt si vous avez d'autres revenus ou si vous bénéficiez de déductions familiales supplémentaires.
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4: Vous savez, dans ma carrière, c'est longue déjà. J'ai vu partir beaucoup de copains. Lui, c'était spécial. Je vous demande pardon. Tu aurais pu vivre encore un peu, Johnny. Oui, je sais que nous nous reverrons un jour ou l'autre. Salut mon pote.
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0: Johnny Hallyday était une véritable légende de la musique française, traversant différentes époques et styles musicaux tout au long de sa carrière. Son influence sur la scène musicale française et internationale est indéniable, notamment à travers ses performances rock, ses ballades émouvantes et sa capacité à captiver plusieurs générations.
1: Tu vas tout de même comprendre parfaitement, au fond, la sorte de folie collective de tous ces, ou individuelle, de tous ces jeunes gens et jeunes filles qui vraiment t'assaillent.
2: Moi, je comprends très bien. Enfin, je comprends pas pour moi, parce que moi, j'étais... Moi, je l'ai fait pour d'autres.
1: Oui, mais tu peux pas le comprendre pour toi par...
2: Moi, quand ça m'est arrivé à moi, moi, je pensais pas que c'était possible pour moi, parce que quand je le faisais pour d'autres, et puis moi, j'ai gardé un peu le côté... pas midinette parce que ça s'adresse aux filles, mais si tu veux, je ne vois pas le mot qu'on peut dire l'équivalent pour les garçons, qu'admire une idole. Mais enfin, je l'ai fait, moi, pour d'autres. Et je respecte les gens
1: qui ont une passion.
2: Qui se laissent aller, qui expriment leur joie de voir quelqu'un. Par exemple, dans la rue, quand je vois des gens qui sont contents de me voir, même si je suis fatigué, ou je ne leur refuse pas l'intégrale, parce que je sais que si moi, par exemple, j'avais été à l'époque, j'avais vu, admettons, James Dean dans la rue, ou Brassens, par exemple, moi j'étais... Brassens, ça a l'air drôle comme ça, comme je l'ai dit aujourd'hui, mais Brassens, Georges Brassens, a été une idole à moi avant Presley.
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0: Johnny Hallyday, de son vrai nom, Jean-Philippe Smet, est né le 15 juin 1943 à Paris et nous a quittés dans la nuit du 5 au 6 décembre 2017. Avec une carrière remarquable s'étendant sur 55 ans, il demeure une icône incontestée de la chanson française.

0: ne connais pas toute l'histoire ni la vraie histoire de mon père. Ça toujours été un mystère. Quand j'étais môme, c'était un petit peu un sujet tabou chez moi. Quand des fois je posais des questions, on ne me répondait pas. On me disait « mais non, mais on t'expliquera ». Puis on ne m'expliquait jamais, finalement.
1: Jean-Philippe Smet, plus tard connu sous le nom de Johnny Hallyday, a grandi aux côtés de sa mère et de sa tante paternelle, après que son père les a abandonnés peu après sa naissance.
2: Le début de vie de Jean-Philippe Smet, finalement, est entièrement basé sur un drame intime, hein, c'est-à-dire c'est le départ de son père biologique, et puis c'est aussi le fait que sa mère, Huguette, n'a absolument pas les moyens ni le temps de s'occuper de ce bébé.
3: Elle est un petit peu perdue par cette situation, et c'est là qu'entre en jeu un personnage qui va être fondateur, fondamental dans l'enfance du petit Jean-Philippe, c'est la grande sœur de Léon Smet.
2: Elle se prend très vite d'affection pour ce petit enfant.
3: Le petit Jean-Philippe va venir de plus en plus souvent chez elle, passer une nuit de temps en temps, puis ça va être petit à petit de plus en plus.
2: Il y a une relation très forte entre cette tante et le petit Jean-Philippe.
1: À l'âge de 3 ans, il a vécu à Londres pendant 2 ans, où ses cousines danseuses l'ont introduit dans le monde artistique.
3: À Londres, ils sont dans une petite pension de famille, délabrée.
4: Une chambre pour 3 adultes et un enfant, avec un fil qu'on fait pendre à travers la chambre pour pendre le linge. On a entassé des couvertures dans les valises pour que le petit enfant puisse y dormir aussi.
5: Ils avaient toujours des difficultés à joindre les deux bouts. Vous savez, d'être sans papier dans un pays étranger, artiste. Pour eux, je pense que ça a été vraiment une période difficile.

0: son cousin par mariage, Lee Hallyday, a joué un rôle important dans sa vie, lui donnant le surnom de Johnny. Plus tard, lorsqu'il a choisi son nom de scène, il a naturellement opté pour Johnny Hallyday, combinant ainsi le nom de son cousin et une orthographe adaptée pour une carrière musicale.
1: Et ça, tu le dois à Lee, au fond, Lee Hallyday. Je suivais Lee et sa femme en tournée. J'étais danseur. Et pour qu'il puisse... Il était danseur acrobatique. Et pour qu'il puisse souffler entre leurs numéros, il me faisait venir sur scène et jouer un morceau de guitare classique. Et puis eux, ils reprenaient leur numéro. J'avais à l'époque, j'avais 8-9 ans. Et il s'appelait Lee Hallyday à l'époque. Et moi, je m'appelais Jean-Philippe Smet. Jean-Philippe en anglais, enfin, il m'appelait toujours Johnny, c'est le diminutif de Jean-Philippe en anglais. Et Hallyday, quand j'ai commencé dans le métier, j'ai gardé le nom de Hallyday. Et Johnny Hallyday, ça allait très bien ensemble.
2: La preuve.
1: Oui. Et Lee m'a énormément aidé dans ma vie. C'est-à-dire, si je suis là aujourd'hui, c'est... Il y a beaucoup de gens à qui je dois beaucoup de choses. Mais Lee Hallyday, c'est sûrement la personne dans ma vie qui m'a servi de père, qui m'a élevé, qui m'a appris un peu la danse, qui m'a apporté les premiers disques de rock'n'roll. Donc en fin de compte, si j'ai chanté le rock'n'roll, c'est un peu grâce à lui. Il est américain et je dois beaucoup de choses dans ma carrière à lui. Et ça, je l'oublierai jamais.
0: Johnny a exploré divers talents dès son retour à Paris. S'inscrivant au conservatoire pour la comédie, et prenant de cours de guitare.
1: Moi, je suis enfin très ouvert à toutes les musiques, à toutes les bonnes musiques en tout cas. Par exemple, moi, j'étais au conservatoire de Genève avant de chanter du rock, avant même de chanter du Brassens. Mmh. Et pendant 4 ans, j'ai fait de la guitare classique. À l'époque, je jouais pas mal. Maintenant, j'ai complètement oublié parce que je n'ai plus le temps de travailler la guitare classique. Et puis, je fais un style de musique qui n'est plus tout à fait la même. Mmh. Et à l'époque, mes maîtres de guitare, c'était par exemple André Segovia ou Narciso Yepes, et je jouais, pour ainsi dire, 50-60% de leur répertoire, et je travaillais 8 heures par jour la guitare.

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1: À la fin des années 50, Johnny Hallyday, alors adolescent, plonge profondément dans le monde du rock and roll, en écoutant et en collectionnant les disques des stars de cette époque. Sa carrière démarre officiellement en 1960, à l'âge de 17 ans, avec Les Filles, lorsqu'il signe un contrat avec Vogue, marquant ainsi le début d'une ascension fulgurante dans le monde de la musique.
2: Eh bien, ma petite Lynn Renaud, il faut maintenant présenter aux téléspectateurs le jeune Johnny Hallyday, qui est votre filleul et qui vient de chanter. Eh bien, Johnny Hallyday, venez. Il a 16 ans, je crois.
3: 17.
2: 17, vous voyez, ça change tout. Ben, je voudrais bien poser des questions à mon filleul, mais je vous préviens tout de suite, Aimé, il répond par oui ou par non. Hein?
4: C'est monsieur oui, non?
2: C'est monsieur oui, non. Et je crois qu'on doit ça à la timidité de ses 17 ans.
4: Et la chanson qu'il vient de chanter,
2: Laisse les filles. Eh bien, est-ce que c'est votre première chanson?
3: Oui, c'est ma première chanson.
2: Vous pensez en faire d'autres, bien sûr.
3: Bien sûr.
2: Bien sûr.

0: Johnny Hallyday a parcouru les salles, avec une énergie incroyable, s'entourant de personnalités influentes, comme Lynn Renault ou encore Charles Aznavour.
1: Mon père spirituel.
2: Je crois que j'ai commencé vraiment à être pris au sérieux le jour où Charles m'a écrit une chanson.
3: Je lui ai dit, tu devrais chanter des textes un peu plus élaborés, parce que ta survie, elle est là.
4: Et il a pas dit non, il a dit, bah, t'as qu'à m'en faire une, il m'a dit.
5: Retiens.
6: Il se trouve qu'il était à ses tout débuts et que j'étais probablement la première vedette importante qu'il rencontrait.
7: J'avais 17 ans à peu près. Au tout début, je commençais à chanter. Je ne sais pas pourquoi, il s'est pris de sympathie pour moi. Il avait une superbe maison à Montfort-la-Maurie. Il m'a pris en me disant, petit, tu restes avec moi. Je suis resté là, non, chez lui. Il m'a offert un cheval et je vivais chez lui.
0: Ces tubes, dont Souvenir, Souvenir, ont déclenché un engouement sans précédent, avec des récits d'émeutes et de fans hystériques lors de ses spectacles.
8: Et bien maintenant, voici venu la minute, le moment de la vedette de ce soir. Ah. Cette vedette, c'est l'idole des teenagers actuels. Il s'agit de Johnny Hallyday.
9: Oh, on ne parle plus de Johnny Hallyday, ou plutôt on en parle trop, c'est... Comment dire, c'est la nouvelle idole, c'est le démon de la nouvelle génération. Il est accompagné à la guitare par le guitariste Jean-Pierre Martin. Voici Johnny Hallyday.

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1: Sa musique a envahi les ondes radio, lui permettant de faire les premières parties des plus grands artistes et de s'imposer comme une véritable star.
2: Moi, j'aime beaucoup Aznavour parce que Charles Aznavour a toujours été un grand artiste qui a donné, en étant une grande vedette, sa chance aux jeunes artistes qui étaient en fin de compte des débutants, parce que moi à cette époque-là j'étais un débutant.
3: Je l'ai un petit peu pris, non pas sous mon aile, ça serait trop dire, mais en tout cas j'ai voulu prouver que quelqu'un d'une autre génération s'intéressait à ce garçon qui avait beaucoup de talent.

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1: Au cours des années 60, Johnny Hallyday a élargi son répertoire en devenant un concurrent sérieux pour plusieurs groupes rock, notamment les Chaussettes Noires, avec à leur tête Eddie Mitchell.
2: Et Dutronc, il y avait Long Chris, Christian Blondiot, le père d'Adeline. Ouais. Ensuite, donc, il y avait Johnny Hallyday. Mmh. Il y a eu un baston avec Johnny pour une histoire de disque de Gene Vincent, c'est vrai ça?
3: Baston,
2: il t'avait tiré des disques, Johnny Hallyday.
3: Baston, c'est un terme très fort.
2: Ouais.
3: Non, il y a eu une petite rencontre, quoi, disons.
2: Ouais.
3: Non, non, gagné. Bon, non, c'est pas gagné. C'est... Ouais. Bon, j'étais furieux, j'avais amené des disques comme des mômes, quoi.
2: Ouais.
3: J'avais amené des disques et lui, il me les avait chauffés, ce que j'aurais fait certainement à sa place, d'ailleurs. Et bon, et j'étais malheureux parce que ces disques-là, on les trouvait nulle part. Et donc, je lui ai dit, entre quatre yeux, il faut me les rendre dans le papillou, sinon. Et on est devenus très potes.
2: Vous êtes amis depuis toujours, finalement.
3: Oui.
2: C'est très étonnant.
3: Et il m'a jamais rendu mes disques.
1: Il a façonné son propre style, alternant rock énergique et chansons sentimentales pour captiver un large public.
4: Aujourd'hui, vous chantez en smoking. Pourquoi avez-vous changé?
5: Eh bien, parce que je trouve que le rock a évolué et que maintenant, je me sens mieux dans un smoking pour chanter qu'avec une chemise débraillée.
4: Essayez de vous assagir un peu?
5: Non, pas de m'assagir, mais d'être toujours à la mode et toujours dans le coup.
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0: est-ce que vous avez vraiment l'intention de vous fiancer? A.
1: Oui, enfin, on n'a pas l'intention puisqu'on l'est déjà.
2: Oui.
0: C'est fait?
1: Oui.
0: Vraiment?
1: Oui.
0: Officiellement?
1: Oui.
0: Depuis combien de temps, Sylvie?
1: Oh, depuis 2-3 mois.
2: Cette décennie a également été marquée par son mariage avec Sylvie Vartan en 1965.
3: Monsieur Jean-Philippe Léo Smet, consentez-vous à prendre pour épouse mademoiselle Sylvie Georges Vartan, ici présente?
4: Oui.
3: Mademoiselle Sylvie Georges Vartan, consentez-vous à prendre pour époux monsieur Jean-Philippe Léo Smet, ici présent?
2: Oui.
3: Au nom de la loi, nous vous déclarons unis par le mariage.
2: Leur union, tant sur la scène qu'à la vie privée, a renforcé leur statut d'icône et en 1966, ils ont accueilli leur fils David, scellant ainsi une période marquante de sa vie personnelle et professionnelle.
5: On savait déjà qu'il s'appelait David et qu'il était né le jour anniversaire des 22 ans de sa maman. Et ce matin à 10h, on attendait le repapa devant la clinique en espérant bien avoir plus ample détails.
6: Comment va Sylvie d'abord?
7: Oh, Sylvie va bien, elle est très fatiguée, elle dort pour l'instant, mais elle va bien.
6: Bon, et l'enfant?
7: Ah bah lui, il se porte, c'est le plus fort de tous, je crois.
6: Le plus fort de tous.

0: toute la musique que j'aime, elle vient de là, elle vient du blues. Les mots ne sont jamais les mêmes pour exprimer ce qu'est le blues.
1: À la fin des années 60, Johnny Hallyday a traversé une période d'exploration artistique intense, touchant à divers genres musicaux comme le rock, la musique pop, le rhythm and blues et même la soul. Cependant, il ressent le besoin de se recentrer et de redéfinir son style, optant finalement pour un retour au rock pur.
2: Avec Johnny, on vivait pratiquement l'un sur l'autre, on était ensemble pratiquement tout le temps. Donc les fluctuations de son moral, tout ça. Moi j'étais une éponge, c'est-à-dire je m'imprégnais de ce qui se passait, et puis j'essayais de retranscrire ça.
3: Eh bien, il n'était pas question pour moi de faire ce top sans la présence de mon parolier, auteur, compositeur, néanmoins ami, Michel Mallory, dit le cow-boy d'Aubervilliers.
1: Sa rencontre avec le parolier Michel Mallory a été déterminante, conduisant à une période où il a développé un rock plus mélodieux et accessible, tout en conservant son énergie caractéristique.
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1: Cette chanson, je pense qu'elle ne m'a pris que le temps de l'écriture, c'est-à-dire le temps d'écrire la page, c'est-à-dire à peu près moins de 10 minutes, ce qui est un scandale. Il y a des chansons sur lesquelles j'ai travaillé 6 mois et qui n'ont jamais fait le moindre penny.

0: Sa popularité s'est renforcée encore davantage avec des succès considérables qui l'ont propulsé au sommet des hit-parades. Des titres comme « Requiem pour un fou », « Derrière l'amour », « Gabriel » ou encore « Ma gueule » sont devenus des classiques incontournables de son répertoire.
1: Mais pour vous, on avait l'impression, en tout cas il y a quelques mois, que chanter c'était plus une affaire de véhémence corporelle, c'était plus le fait de vos bras, de vos jambes, de votre corps, que de la musique ou des paroles que vous chantiez.
2: C'est-à-dire que je vais expliquer une chose, c'est que le rock, c'est les deux. C'est la chanson, d'une part, et c'est aussi le visuel, d'une autre part. Parce que le rock, si c'est chanté sans visuel, ça marche pas, et si bien sûr c'est du visuel sans chanter, ça marche pas non plus.
0: Véritable bête de scène, Johnny Hallyday a affiné son style du spectacle, proposant des concerts de plus en plus scénarisés, avec des effets spéciaux impressionnants.

0: Parallèlement à sa carrière musicale florissante, il a également fait ses débuts au cinéma dans le film de Claude Lelouch, L'aventure, c'est l'aventure, élargissant ainsi son influence dans le monde du divertissement.
1: Le Festival de Cannes est inauguré ce soir avec tout ce qu'il faut de drapeaux claquant au vent, de kilomètres de pellicules, de projecteurs, de caméras, de journalistes affamés d'écho, de metteurs en scène affamés de commanditaires, de curieux affamés de starlettes et de personnalités officielles. Le tout salué par la nouvelle chanson de Johnny Hallyday, une des vedettes de L'aventure, c'est l'aventure.
2: L'aventure, c'est l'aventure est présentée à Paris et à Cannes exactement à la même heure. L'aventure, c'est l'aventure, c'est quoi ?
3: Eh bien, c'est l'aventure telle qu'elle est encore possible au XXe siècle. À partir du moment où on sait que l'aventure aujourd'hui ne réside plus justement dans la découverte de continents ou de lieux géographiques, mais qu'elle réside dans l'intention des hommes qu'ils ont vis-à-vis d'autres. Et aujourd'hui, on est arrivé à une époque qui est essentiellement basée sur le chantage et les otages.

0: Dans les années 80, Johnny Hallyday a traversé des moments de transition marquants, tant sur le plan personnel que professionnel. Alors malgré ses tentatives d'explorer de nouvelles pistes musicales qui n'ont pas rencontré le succès escompté, il a maintenu sa popularité auprès de ses fans fidèles. Mais...
1: C'est très seul.
2: C'est vrai.
1: C'est très seul parce que, moi je sais, moi j'ai des crises de cafard immenses des fois parce que je me sens seul, terriblement seul.
2: Le roi triste.
1: Non, je parle pas de ça, je
2: si,
1: me sens...
2: on t'appelait comme ça, le roi triste.
1: Enfin, je me sens seul même quand je suis au milieu de 1000 personnes.
0: En 1980, il a connu un divorce avec Sylvie Vartan, après un mariage en dents de scie.

0: En 1983, il a rencontré l'actrice Nathalie Baye, avec qui il a eu une fille, Laura Smet, née en 1983.
1: Je suis très fier de ce qu'elle fait, ma fille. Et je suis très fier parce que, d'abord parce qu'elle a choisi de s'appeler Smet, ce que j'aurais dû faire depuis longtemps. Elle est formidable. Ouais. Elle a bien fait. Elle a bien fait parce que vous savez, quand on est enfant de personnes connues, d'artistes connus, sa maman est très connue et comédienne réputée. Moi, je suis connu. C'est difficile pour les enfants. Ouais.

0: De prouver, prouver aux gens qu'ils sont, qu'ils existent. Elle n'a pas pris le nom de Hallyday, elle n'a pas pris le nom de Bay. Ça peut se mettre. Et ça, je trouve ça formidable.
1: À vous autres, hommes faibles et merveilleux, qui mettez tant de grâce à vous retirer du jeu, il faut qu'une main posée sur votre épaule vous pousse vers la vie. Cette main tendre et légère.

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1: En 1985, Johnny Hallyday a connu un retour spectaculaire avec l'album Rock and Roll Attitude, entièrement écrit, composé et réalisé par Michel Berger.
2: J'avais très envie depuis longtemps de travailler avec Michel parce que j'ai toujours aimé ce qu'il faisait en tant qu'auteur-compositeur. Et on a parlé donc de faire éventuellement un album ensemble. Et je crois que Michel s'était complètement mis dans moi, enfin à travers moi, pour écrire cet album. Et c'est drôle parce que Michel et moi, on est tellement différents. Nous sommes vraiment les deux extrêmes. Mais quelque part, ça a bien fonctionné parce qu'il y a une espèce de tendresse entre nous et une espèce de respect mutuel qui fait que les deux extrêmes se sont rencontrés et je pense qu'on fait quelque chose de bien. Pour moi, c'est l'album de Michel Berger, c'est le meilleur album que j'ai fait.
1: Cet album a marqué une métamorphose artistique majeure pour lui, lui offrant des succès retentissants tels que Le Chanteur Abandonné, Quelque chose de Tennessee, qui ont contribué à élargir son public et à redéfinir son image.
3: Johnny lui a demandé une ou deux chansons et Berger lui a dit non, je te fais l'album entier ou je fais rien.
4: Bien qu'à la fin tu fais moi Loverman, je connais. Donc je pense pas qu'il faut les Loverman à chaque fois. Enfin, je pense qu'il faut. On va les faire à chaque fois. Voilà. On va les faire à chaque fois.
5: On fera une fois sur deux.
4: Ouais.
5: Tu vois ?
4: D'accord.
6: C'est assez surprenant parce que c'est un petit peu l'eau et le feu, je trouve.
7: Ce sont deux grandes personnalités qui s'observent. Ils vivent chacun dans un monde différent. Ils essaient de se comprendre.

0: Parallèlement à sa réussite musicale, Johnny a fait ses débuts également au cinéma, avec un rôle dans le film de Jean-Luc Godard, Détective, ce qui lui a valu de monter les marches du Festival de Cannes, en forçant ainsi son statut d'icône polyvalente et respectée dans le monde du spectacle.
1: Et ce qui est formidable avec Godard, c'est qu'on n'a pas, quand on voit les acteurs, on n'a pas l'impression qu'on joue du tout. C'est une scène, ça peut être une scène banale de la vie, de quelqu'un qui ne sait pas qu'il est filmé, qui est filmé. Et je crois que c'est ça, je crois que c'est sa grande force. Et je crois qu'une chose, et ça c'est flatteur pour les films ce que je dis, mais c'est ma façon à moi d'avoir, de recevoir les choses. On parlera d'un événement, s'il y en a un, le fait d'avoir Hallyday et Godard qui sont deux personnes complètement différentes dans un film, et après on parlera de l'événement du film, parce que le film est un événement, le film c'est un film formidable. Godard, même par lui-même, en dehors de ses films, fait partie des gens qui ne laissent pas indifférents. C'est où on le hait, où on l'adore. Et en général, quand on le hait, moi je l'ai haï des fois pendant le tournage du film. Et il vous fait un sourire et puis vous l'adorez.
0: Les collaborations de Johnny Hallyday se poursuivent et ne se ressemblent pas, mais veillent à laisser intact son style et son univers.
2: Et je dois dire que j'ai été très heureux de faire ce disque parce que Jean-Jacques m'a écrit des chansons, surtout pour la scène, en espérant qu'elle soit aussi pour le disque.
3: Bon, en tout cas, ça marche déjà très fin. Non, si je pose cette question, c'est que moi, j'ai vu Johnny Hallyday un soir au Zénith chanter avec Goldman.
4: Oui, mais c'était une chanson qui est devenue presque un classique maintenant. Enfin, des chansons qu'on aime, c'était toute la musique qu'on aime. Toute la musique que j'aimais. Tous les musiciens la connaissaient déjà bien. Moi, je la connaissais bien. Donc, quand il est venu, il était comme dans son salon. Là.
0: Après Michel Berger, c'est au tour de Jean-Jacques Goldman de collaborer avec Johnny Hallyday pour l'album Gang en 1986. Et c'est un carton plein, grâce au tube, Laura, L'envie, Je te promets, ou encore Je t'attends.

Il est pas un peu bizarre, Goldman? Non? Non, parce que, tu sais, il reste des heures debout à jouer du piano dans le studio. Bon, parce que, il n'y a pas que lui, tu me diras, mais enfin. Et puis, bon, il fume pas, il boit pas, il se marre pas souvent. Ah bon, il est toujours comme ça? Ah bon, c'est quand il se concentre? D'accord. Et puis, il y a une autre chose aussi qui m'inquiète. Ça fait une heure et demie qu'il est sur une chanson qu'il m'écrit, une chanson qui s'appelle « Je t'attends ». Et il répète, ça fait une heure et demie qu'il répète « je t'attends ». Tu crois que ça va évoluer un peu? Hein? Ah, c'est normal, il travaille toujours comme ça. Bon, d'accord, ok, ben je m'inquiète pas, non, t'inquiète. Ok, d'accord. Alors, à part ça, tout va bien.

0: 1995, Johnny Hallyday a rencontré Laetitia Boudou, avec qui il s'est marié un an plus tard.
1: J'ai découvert dans des kiosques à journaux notre mariage, mais je pensais que c'était encore une mauvaise blague de la presse ou juste pour vendre du papier. Et en fait, non, c'était vrai. Lui voulait m'emmener à la mairie sans que je sois au courant. On s'est rencontrés à Miami, en Floride, en mars 95. Je ne devais pas être à ce dîner. Johnny nous attendait, on était en retard. Il n'était pas content. Il nous attendait, puis au dîner, il s'assoit en face de moi. Et pendant tout le dîner, il n'a pas cessé de me regarder. Il a passé toute la soirée à regarder mes mains. Et puis, à la fin du dîner, on sort et là, on commence à vraiment se parler. Et on marche tous les deux. Et là, on commence à avoir un échange. Et à partir de là, on ne s'est jamais plus quitté.
0: Le couple, complice et uni, a démontré au fil des ans que l'amour pouvait transcender les différences d'âge.
1: On a 31 ans de différence et nos vies sont complètement dans des mondes à l'opposé.
0: Johnny Hallyday a connu une période de maturité artistique et personnelle également, devenant de plus en plus en phase avec sa vie et ses aspirations.

0: on a essayé de, comment dire, d'aller au bout, de pas se donner de limites. D'ailleurs, il y a une chanson qui s'appelle Nos Limites, qui a écrit Didier, et c'est vrai qu'on n'a pas eu de limites au niveau du son. On s'est dit, on fait l'idée, allons à fond tout le temps. Donc au niveau des textes et au niveau de la musique et au niveau du son, c'est-à-dire que c'est vrai que le son est énorme, donc on a essayé de conjuguer le tout, quoi. Paroles en français, mélodie et puis son, gros son et la voix de Johnny, et ça donne quelque chose qui nous plaît bien, quoi, pour l'instant. Voilà, une bonne équipe. On a décidé de se réunir tous et de faire un album de groupe.
1: En 1998, il a sorti son 41e album, composé par Pascal Obispo, qui a inclus le célèbre titre « Allumer le feu ». Devenu un immense succès, cette collaboration a marqué également une étape importante dans sa carrière.
2: Johnny, le nouvel album est réalisé par Pascal Obispo. Et toi, tu l'as fait chanter, il chante avec toi sur ce disque.
3: Oui, il ne voulait pas au début, c'était pas prévu. Je lui ai dit, écoute, c'est dommage, on est quand même deux chanteurs avant tout, faisons un duo ensemble. Alors, il a écrit une chanson et on a fini par faire un duo ensemble. Lui, il a chanté un peu plus fort que d'habitude et moi un peu moins fort, mais et finalement, nos voix s'accordent très bien.
1: L'année suivante, en 1999, Johnny a collaboré avec son fils David pour l'album 100%, qui s'est avéré être l'un de ses plus grands succès.

0: C'est un trait d'union, hein, peut-être entre le terrestre et l'au-delà. Allez donc savoir. Cette chanson a peut-être une forme de prière, quelque part. Et peut-être que dans cette chanson, ils se disent des choses qu'ils n'ont jamais osé se dire.
1: 100% est un cri d'amour d'un fils à son père, un hymne 100% à l'idée.
2: 100% c'est l'histoire contrariée entre un père et un fils, entre Johnny Hallyday, la plus grande star de France, et David, un petit garçon qui lui aurait juste voulu avoir un père autour de lui.
3: C'est peut-être ce qui a manqué à David, un père qui lui dise « je t'aime » de temps en temps. Et l'album, en vérité, c'est « je t'aime » quoi. 100% je t'aime.
0: Moi, à chaque fois que je les ai vus et entendus chanter cette chanson en duo, ça m'a bouleversé. Parce que là, il n'y avait plus de tricherie, là. C'était deux mecs qui se regardaient dans les yeux, qui, quelque part, faisaient leur métier, mais ça dépassait de très très loin tout ça, quoi. Il y avait des regards qui me trompaient.

0: Mon fils, David, à l'été.
1: T'es le meilleur.
0: Et puis on va en faire d'autres, des chansons.
1: Eh ben, j'espère bien.
2: Cette collaboration père-fils a non seulement renforcé leurs liens familiaux, mais a également été acclamée par le public et la critique, consolidant ainsi la position de Johnny comme une figure emblématique de la musique française.
3: Il propose donc ce texte à David Hallyday, qui avait déjà écrit quelques chansons pour Johnny, Possible en moto, Mirador notamment. Et David lui offre la musique finalement de ses rêves.
4: Le jour de sa sortie, 100% est quand même vendu à 250 000 exemplaires, atteint très vite le million d'exemplaires vendus. C'est le premier disque de diamant de Johnny Hallyday de toute sa carrière. En 40 ans de carrière finalement, il a eu besoin de son fils pour avoir un disque de diamant. Là, on est dans le féerique, on est dans la magie, parce que c'est l'histoire d'un petit garçon qui retrouve son papa, le prince du rock'n'roll, et qui lui fait son plus beau cadeau.

0: Johnny Hallyday était toujours à la recherche de sensations fortes, que ce soit à travers sa carrière musicale, ses rôles au cinéma ou encore ses activités personnelles.
1: Bonsoir, nous sommes dans les salons d'Hôtel de Paris à Monte-Carlo ce soir. Pour tous les concurrents du rallye, pour ceux en tout cas qui participeront demain à l'épreuve complémentaire de classement, c'est repos. Et nous avons profité de ce repos provisoire pour parler d'une polémique qui a entretenu tout ce qui en concerne le rallye. C'est la participation de Johnny Hallyday. Johnny Hallyday a été critiqué, je crois, et très à tort, puisqu'il a apporté le meilleur des démentis en arrivant jusqu'à Monte Carlo et en prouvant qu'en tout cas, il pouvait, lui, et très honorablement, mieux que ça même, participer à ce rallye de Monte Carlo.
0: Sa passion pour les sports mécaniques, notamment les courses de voitures et de motos, faisait partie intégrante de sa personnalité. Sa présence à ces événements a suscité beaucoup d'intérêt et a souvent été mise en lumière dans les médias, éclipsant même certains des grands noms habituels du monde de l'auto et de la moto. Cette quête incessante de nouvelles expériences et de défis excitants reflétait son caractère dynamique et son désir de vivre intensément. En participant par exemple à des événements comme le Rallye de Tunisie en 2001 ou le Paris-Dakar en 2002, il montrait son goût pour l'aventure et l'adrénaline.
2: Le Haras Dakar, pas de changement au classement général. L'Italien Meoni toujours en tête côté moto. Le Japonais Matsuoka toujours premier côté voiture. Mais l'image qu'on gardera sans doute de cette édition, c'est celle de Johnny. Premier rallye pour le chanteur, une épreuve dans tous les sens du terme.
3: On a tout eu. Voilà, je me suis foulé le poignet dans les dunes, le volant, c'est... Ouais. Qu'est-ce que tu veux, on a cassé encore un truc.
4: Dans l'imagerie populaire, c'est un espèce de d'ange blond, motard, tatoué, rocker, immortel, intouchable. Et tout d'un coup, il se retrouve à l'hôpital. Là, on comprend plus, quoi.

0: En 2009, Johnny Hallyday a été hospitalisé pendant une dizaine de jours sans que les détails ne soient initialement divulgués. Plus tard, il a révélé publiquement qu'il avait subi une opération pour un cancer du côlon. Malgré ses difficultés de santé, Johnny Hallyday a courageusement poursuivi ses représentations.
1: Cette nouvelle alerte médicale pour Johnny Hallyday, on sait qu'il a subi récemment deux interventions. Eh bien, il vient d'être à nouveau hospitalisé à Los Angeles pour une infection post-opératoire.
0: Cependant, quelques mois plus tard, il a été hospitalisé d'urgence aux États-Unis, à Los Angeles, ce qui a entraîné l'annulation de plusieurs dates de sa tournée. Ces événements ont suscité l'inquiétude parmi ses fans et ses amis, qui ont souligné la vulnérabilité de l'homme derrière le chanteur charismatique.
2: Il m'appelait à n'importe quelle heure du jour de la journée, surtout de la nuit d'ailleurs. Et nous, on avait une relation qui était vraiment plus qu'amie, qui était presque fraternelle. Parrain de ma petite dernière, qui est Pamela, et moi j'étais le parrain de Laura.

0: Dans les années 2010, Johnny Hallyday a poursuivi sa carrière de manière remarquable malgré les défis de santé. Il a créé un concept avec ses compères Jacques Dutronc et Eddie Mitchell, formant le trio légendaire des Vieilles Canailles, qui a donné lieu à plusieurs représentations exceptionnelles.
1: Johnny a été tellement extraordinaire dans le genre vendeur que j'ai dit oui, et puis mon copain a suivi, bien sûr.
2: Oui, oui.
1: C'est un bien fou.
2: Je dois avouer que le premier soir de cette deuxième tournée, c'était à Lille, il était, c'était une grande, grande fatigue quand même pour lui.
1: Oui, oui, oui.
2: Là, on sait quoi. Enfin, moi, je me suis posé quelques questions dans le genre, est-ce que ça va. Enfin, c'est-à-dire que j'ai douté un peu de Johnny pendant quelques minutes. Alors j'aurais dû me dire, pas du tout, il est trop fort ce mec, il sera là jusqu'au bout.
0: En parallèle, il a enregistré son 50e album solo et lancé la tournée Toujours Vivant de 2014 à 2016, démontrant sa résilience et son engagement envers la scène.

0: En mars 2017, Johnny Hallyday a courageusement révélé qu'il était atteint d'un cancer des poumons. Il a pu compter sur le soutien précieux de sa famille, notamment de sa femme Laetitia, et de ses proches pendant cette période difficile.
1: Édition spéciale ce matin parce que nous avons appris cette nuit la mort de Johnny Hallyday. Il était 2h44. Nous avons appris ce décès. Le chanteur s'est éteint à 74 ans. C'est sa femme, Laetitia, qui a envoyé ce communiqué à l'AFP. Johnny Hallyday est parti. J'écris ces mots sans y croire. Et pourtant, c'est bien cela. Mon homme n'est plus. Il nous quitte cette nuit. Comme il aura vécu tout au long de sa vie avec courage et dignité jusqu'au dernier instant. Il a tenu tête à cette maladie qui le rongeait depuis des mois, nous donnant à tous des leçons de vie extraordinaires, le cœur battant si fort dans un corps de rocker qui aura vécu toute une vie sans concession pour son public, pour ceux qui l'adulent et ceux qui l'aiment.
2: Je me suis dit, qu'est-ce que je vais raconter de Johnny qu'on ne sache pas ? Déjà, toute la journée en boucle, tout le monde sait tout de Johnny. Et maintenant, ce qu'on ne devrait pas savoir. Et j'ai dit, ben, je vais raconter mon Johnny à moi. Donc j'ai évoqué des souvenirs avec des images que je connaissais déjà, qu'on avait fait ensemble il n'y a pas tellement longtemps. Et à la fin, et là je m'étais préparé à tout sauf à ça, je dis mais comment je vais conclure cette émission ? Alors j'ai dit il faut que je pense à Ferrat, qui aurait pu vivre encore un peu, car Jean c'était mon ami. Et puis je me suis dit, il faut que nous reverrons un jour ou l'autre, parce que c'était une chanson évidente. Et à la fin, mais c'est pas sorti, je voulais lui dire, tu embrasses Coluche et Gainsbourg de ma part. Et ça, c'est pas sorti.
3: Tu aurais pu vivre encore un peu, Johnny. Oui. Je sais que nous nous reverrons un jour ou l'autre. Salut, mon pote.

Johnny, avec sa voix puissante et sa présence scénique inégalée, a su capturer l'essence de la musique et la transmettre à travers des décennies. Ses chansons ont accompagné nos vies, ses concerts ont marqué les esprits, et son courage face à l'adversité a montré à tous ce que signifie être un véritable artiste. Aujourd'hui, nous nous souvenons de Johnny non seulement comme une légende de la musique, mais aussi comme un homme dont la passion et le talent ont touché tant de vies. Sa musique continue de vivre, offrant réconfort et inspiration, rappelant à chacun de nous l'importance de poursuivre ses rêves avec détermination et authenticité.

Les artistes immortels, par leur création intemporelle, transforment l'éphémère en éternité, laissant derrière eux un héritage artistique qui perdure à travers les âges. À la semaine prochaine.

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2: Bonjour à tous. Du nouveau pour le logement social en Tunisie. Le ministre de l'Équipement, Salah Zouheiri, a donné cet après-midi à la Mornaghia le coup d'envoi des travaux d'un premier lot de 162 logements sociaux. Ce projet pilote introduit un nouveau mécanisme, l'allocation-vente, destiné aux salariés des secteurs publics et privés. Ce programme national vise à terme la construction de 5000 logements à travers tout le pays. Une plateforme numérique d'inscription sera ouverte au grand public d'ici la fin de l'année. Repenser entièrement la façon de se déplacer dans la capitale à l'horizon de 2040, c'est tout l'enjeu du projet de plan directeur de la mobilité urbaine pour le Grand Tunis qui a été présenté aujourd'hui lors d'un premier séminaire technique à la Cité des Sciences. Bientôt du nouveau pour les conseillers fiscaux en Tunisie. La commission de la législation générale à l'ARP se réunira demain à partir de 10h pour finaliser le projet de loi qui doit réorganiser et encadrer tout le secteur. Et puis dans le monde, c'est la première attaque mortelle dans la région depuis l'entrée en vigueur du cessez-le-feu. À l'aube de ce mercredi, des drones iraniens ont ciblé un terminal de l'aéroport international du Koweït. Le bilan est lourd, un passager de nationalité indienne a été tué et 63 autres personnes, des civils, des employés et des voyageurs ont été hospitalisés. Voilà, fin du flash, je vous retrouve dans une heure pour d'autres informations, toujours en bref. À tout à l'heure.
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120 minutes sur RTCI, bienvenue à toutes et à tous sur Radio Tunis, chaîne internationale. Faïs Lahlali à la console, Sofiane Benjima côté web et Hatem côté micro. Nous avons le plaisir de vous accompagner jusqu'à 19h. L'information est assurée cet après-midi par Rdija Chouira, que vous retrouverez à 18h pour les news en bref et à 19h pour l'édition complète du journal de la rédaction de RTCI. Nos chroniques aujourd'hui, les aventuriers de Issam Marzouqi à 17h45, vous retrouverez au jour le jour tout de suite après le flash de 18h. Et puis notre playlist en roue libre à partir de 18h30, rock, folk et pop, un choix musical très éclectique que vous découvrirez tout à l'heure. Côté sommaire, nous recevrons pour vous Khaled Feljani qui nous parlera de sa nouvelle création théâtrale « Rendez-vous à Troya ». Deux rendez-vous à Troya. Le premier aura lieu au festival Piccolo du théâtre contemporain en Italie du 22 au 27 juillet. Et puis également une rencontre et des ateliers et un hommage à Fadl Jaziri. Nous en saurons plus tout à l'heure avec Khaled Feljani. En gros plan et en direct du Studio 10, Othman Babba qui va nous parler de son ouvrage « Un autre chant d'amour, un pas de deux entre poésie et peinture », un artiste poète qui sera avec nous pour nous parler de sa démarche qui a commencé dans les années 90. Othman Babba sera avec nous et nous parlera de son ouvrage et de ses projets dans l'immédiat. Bienvenue à toutes et à tous, nous commençons en musique avec une chanson de Léo Ferré intitulée « C'est extra » et tout de suite après, rendez-vous avec Othman Babba.

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1: Avec aujourd'hui Othman Baba qui est avec nous pour son ouvrage « Un autre chant d'amour ». Bonjour, bienvenue au Studio 10.
2: Bonjour, merci beaucoup pour l'invitation et merci beaucoup à tous les auditeurs de RTCI qui vont nous supporter quelques minutes.
1: Mais en même temps, découvrir votre travail parce que vous ne vous êtes jamais départi de ce pas de deux entre poésie et peinture. C'est votre démarche depuis les tout débuts.
2: Oui, c'est une démarche qui s'est imposée à moi, malgré moi. C'est peut-être dû à mon caractère, à ma formation. Je ne sais pas. La peinture, je ne peux pas l'écarter de l'écriture. Et l'écriture aussi, elle a des rapports très étroits avec les couleurs. Donc, ça s'est imposé à moi comme un destin, comme un choix. Bon, il y a ce qui est voulu, que je travaille, que je surveille, que je cultive. Il y a ce qui est, je ne sais pas, peut-être inné. Je suis poussé vers ces champs-là et je ne peux pas en sortir, quoi.
1: Tout à fait. Mais vous êtes, Othman Baba, un lecteur de poésie. Et d'ailleurs, vos premiers essais de peinture remonte également à une poésie, celle de René Char, de Jacques Prévert, par exemple.
2: Exactement. Bon, vu ma formation universitaire, donc j'étais professeur de français, etc. Et par conséquent, la poésie, ça fait partie un peu de mon quotidien. Et il y a des poètes qui vous attrapent comme ça, comme dans un piège. Je ne sais pas, moi, Jacques Prévert, c'était un amour fou pour ces textes qui sont d'une facilité incroyable, mais aussi d'une profondeur inouïe. Ensuite, il y eut René Char, et ça c'est la grande découverte, parce que René Char c'est le fond humain. René Char c'est l'homme dans sa profondeur, dans ses rêves, dans ses... dans sa nuit où il se débat et il veut sortir à l'ombre. C'est l'homme des combats. Et là, René Char, il m'a pris énormément de temps et j'ai voulu vraiment me consacrer à ça. Alors, donc j'ai commencé donc en tant que lecteur. Et puis, bon, j'ai vécu leur poésie de l'intérieur. Et ça ne ressortait pas par des mots, parce que les mots, j'arrive pas à atteindre ce niveau-là. Il a fallu traduire tout par des couleurs, par des formes. Alors mon premier essai, c'était Jacques Prévert. Hein, je lisais et je dis, bon, je vais imaginer un peu le tableau qu'il a voulu peindre. Et ça a donné lieu à une très belle exposition de René Char, de Jacques Prévert, ensuite René Char, ensuite Soufabit, le Tunisien. Donc voilà, la poésie, elle est entrée par la voie de la peinture, mais aussi la peinture a donné une autre dimension à la poésie. On ne se limite plus à un mot, le lecteur, il n'a pas uniquement un texte écrit noir sur blanc, il peut avoir un texte aussi qui est écrit avec des formes, avec des couleurs, où il peut naviguer comme il l'entend. Il se jette, si vous voulez, dans le flot des couleurs, et il essaye de se retrouver. Donc, tout ce qu'il a en lui, tout ce qu'il ressent, tout ce qu'il peut penser, etc., il va s'apercevoir qu'il n'est pas le seul à les sentir, à le penser. Il y a d'autres qui partagent ces idées-là. Et c'est le rôle de la poésie et de la peinture. Ce sont des choses, des créations fédératives. Ça rapproche les gens. Il suffit d'écouter, il suffit de voir, et on s'aperçoit qu'on n'est pas seul.
1: Tout à fait. Un autre chant d'amour, c'est justement une apothéose dans cette démarche, un très bel album et en même temps de la poésie, de la peinture, selon la démarche qui est connue, celle de Othman Baba.
2: Et surtout une très belle aventure qui m'a pris énormément de temps.
1: 3 ans.
2: 3 ans à la réaliser et c'était pour moi une petite surprise. J'avais des textes que j'ai écrits, que j'ai enregistrés sur mon ordinateur, d'autres qui traînaient sur des papiers. Et un jour, en les rangeant, je lis un poème, un texte, je dis, bon, quand est-ce que j'ai écrit ceci? Est-ce que c'est vraiment moi qui l'ai écrit? Et puis, je me suis mis à les lire avec une certaine distance. C'était incroyable. C'est comme si je les découvrais pour la première fois et qu'ils venaient d'une autre personne. Or, tous ces textes-là, ils ont un point commun. C'est l'amour de l'humanité dans son ensemble. C'est l'amour du pays. C'est l'amour de la mer. C'est l'amour de la campagne. C'est l'amour de la voisin. Et chaque chant, chaque poème, était vraiment un chant d'amour. Alors, comment le traduire encore pour aller encore plus loin? Alors, j'ai pris, d'une façon systématique, poème par poème. Je lis, je réfléchis, j'imagine, et je vois le tableau qui est en train de se réaliser devant moi petit à petit. Alors, ça a donné, effectivement, cet ensemble de poèmes avec un tableau qui correspond à chacun d'eux. Alors, il fallait en faire un livre. Et je me suis jeté dans cette aventure-là coréenne.
1: Un livre et peut-être une exposition, parce que tout cela se marie parfaitement et les tableaux sont des œuvres en tant que telles.
2: Ah ben justement, maintenant, ce que j'ai l'ambition de faire, c'est présenter le livre, mais aussi présenter les tableaux à ceux qui le voient. Et parce que ça va ensemble. Hein. Le lire et le voir, ça se complète. Et ça se conjugue au même temps.
1: Tout à fait. Alors, vous avez plusieurs recueils de poésie à votre actif avant cet autre chant d'amour. Je peux citer par exemple l'ouvrage intitulé « Partage ». Je peux également citer l'ouvrage qui s'intitule « Peut-être ». Et puis d'autres textes de vous, hein, Rothman Baba, comme « Chronique d'un âge de poussière » paru en 2012 et « Chronique d'un âge de brouillard » paru en 2017. 17. D'ailleurs, ces deux livres se complètent quelque part.
2: Exactement. Bon, les deux livres sont des récits fictifs. Récits autobiographiques fictifs. Je ne sais pas, c'est une invention qui vient de moi. Parce qu'effectivement, j'ai voulu parler de ma vie. Et je me suis rendu compte que, bon, parler de sa propre vie, c'est un peu futile quand même. Si ma vie ne reflète pas une partie de celle des autres, si ma vie ne dit pas au lecteur que cet individu-là qui parle a vécu avec d'autres personnes, qu'il a partagé des expériences avec d'autres personnes, qu'il a partagé leur joie et leur malheur. Et finalement, le moi qui parle, le jeu du narrateur, c'est en fait un jeu multiple. Le narrateur s'est attribué des aventures, des choses qui sont arrivées à d'autres. Il se les appropriait parce qu'il les a vécues. Et il les a vécues vraiment d'une façon très intense, à tel point qu'il les a intériorisées. Et c'est pour cela qu'il y a de la fiction. Bon, ce sont toutes les choses que j'ai racontées, ce sont des choses réelles, vraies, que moi-même j'ai vécues en chair et en os, ou bien que j'ai vu voir d'autres vivre, et je l'ai regardé de mes propres yeux, quoi, vivre cette aventure-là. Donc, la première chronique, âge de poussière, ça va à peu près de l'âge de 6-7 ans jusqu'à 12-14 ans, et chronique d'un âge de brouillard, c'est à partir de 14 jusqu'à 19 ans à peu près.
1: Alors, c'est extraordinaire parce que dans ces textes-là, on retrouve l'auteur, alors que dans la poésie, on retrouve plutôt un côté lyrique. Parce que vous, Rothman Baba, vous êtes né à Moknin, vous avez vécu dans cette région, et puis vous avez un vécu d'enseignant. Et en fait, oui. On ne le retrouve peut-être pas dans la poésie, mais on le retrouve dans ses chroniques.
2: C'est dû au genre littéraire, hein. Le récit. Surtout quand il est biographique, ça redresse le parcours d'un être social. Alors que la poésie, elle est beaucoup plus humaine d'un côté, mais elle est beaucoup plus large d'un autre. Parce que les sentiments, ce sont des sentiments qui sont partagés par tout le monde. La poésie est universelle, alors que le récit, il est un peu moins. Dans la mesure où il ne renseigne sur une personne ou sur un groupe de personnes et sur une certaine période. C'est pour cela que la poésie est beaucoup plus profonde, beaucoup plus sensible. On voit vraiment le fond de la personne, de l'écrivain, à travers les poèmes.
1: Ouais. Et on sent chez vous une échappée belle dès que vous parlez de poésie et dès que vous écrivez de la poésie. C'est sortir quelque part de la responsabilité, de la salle de classe, sortir également de l'engagement militant, parce que vous avez longtemps, et vous continuez d'ailleurs, à militer parmi les groupes de perspective.
2: Je crois que bon, pour moi, écrire, c'était aussi un acte d'engagement. On ne peut pas écrire pour amuser. On ne peut pas écrire pour passer le temps. On peut le faire une fois, deux fois, après on s'en lasse et on le rejette dès qu'on s'aperçoit que c'est superflu. Mais quand on écrit pour une cause, quand on écrit parce qu'on est mu par quelque chose qui nous pousse de plus profond, de plus intellectuel, de plus politique, alors là, la poésie, elle devient une arme. Elle devient un outil de combat. Bon, je peux chanter l'amour d'un pays, par exemple, de mon pays.
1: Et il y a des poèmes très, très fibre patriotique hein, dans votre ouvrage.
2: Oui, patriotique, mais ce n'est pas le mot du patriotisme au sens restreint où l'on veut le codifier d'une façon politique. C'est le patriotisme vécu par tout le monde. C'est le patriotisme au quotidien. C'est celui de la mère qui ne trouve pas de nourriture pour ses enfants. C'est le patriotisme de l'ouvrier qui se lève dès l'aube pour aller travailler et apporter un morceau de pain à la fin de la journée. C'est le patriotisme de quelqu'un qui quitte son pays et qui rêve d'y revenir. C'est ça, justement. C'est ce patriotisme que nous vivons tous les jours, au quotidien, et on n'arrive pas à l'exprimer, on n'arrive pas à le dire parce que nous le vivons de l'intérieur.
1: Mais vous le dites avec des mots très simples.
2: Exactement. Ça, je m'efforce. Il y a du travail là-dedans pour éviter tout ce qui est compliqué, pour éviter les néologismes qui ne veulent pas dire grand-chose en fin de compte. Parler un vocabulaire simple que tout le monde comprend et qui va directement au but. Parce que le but du poète, c'est vrai, il chante une blessure qu'il ressent en lui-même, mais il veut aussi que ce chant guérissent ou apportent un remède à la même blessure chez quelqu'un d'autre. Sinon, il n'a pas de sens.
1: Tout à fait. Mais avez-vous eu la tentation d'écrire en langue arabe ?
2: Franchement, j'ai essayé. Et j'ai échoué, malheureusement. Vu ma formation scolaire et académique, je ne peux pas exceller. Bon, pour le travail, j'écris en arabe, j'ai toujours écrit mes textes au travail, mais ce sont des textes didactiques qui s'adressent à des élèves, qui s'adressent à des professeurs, qui s'adressent à des parents d'élèves. Bon, ce sont des textes qui vont directement au but, quoi. Alors que écrire la poésie ou écrire un roman en arabe, non, ça demande quand même une certaine formation que je n'ai pas. Et puis, pour écrire un livre, il faut lire au moins 100. Je n'ai pas lu tout cet amas de livres en arabe, donc ma culture elle est un peu limitée de ce côté-là.
1: Est-ce qu'on peut tout dire en langue française ? Parfois on entend des auteurs dire qu'ils ne parviennent pas à aller au-delà d'un certain seuil dans l'expression en langue française. Ce n'est pas votre cas.
2: Moi je suis sûr et certain que quand on parle français on se fixe comme but de nous faire comprendre par les autres, on arrive à parler un français que les autres peuvent comprendre. Tu vois, il suffit de savoir exactement ce que les gens exigent de vous. Si j'écris en français, je peux défendre mon texte en arabe. Je peux l'expliquer en arabe. Et rendre le texte facile, écrit en français, le rendre un peu à la portée de celui qui peut-être hésite à le lire en français. Il l'aurait lu s'il était en arabe. Mais le fait d'être là, de lui présenter quelque chose à la portée, quelque chose qui n'est pas compliqué, quelque chose de direct aussi, tu vois, qui nomme les choses par leur nom, je crois qu'il n'y a pas de divorce entre les deux. Et puis bon, après tout, nous nous exprimons en français. Mais il y a d'autres en Tunisie qui s'expriment très très bien en anglais et qui le font très très bien. d'autres qui s'expriment en arabe, et c'est là la richesse de notre peuple. Et c'est ce multilinguisme qui effectivement fait de nous des êtres tournés toujours vers l'avant, tout en regardant de temps en temps vers l'arrière pour ne pas perdre notre trace.
1: Et en même temps, vous continuez l'expression de vos poèmes à travers le dessin et la peinture. Et cela, c'est une autre corde à votre arc.
2: Et c'est peut-être une découverte, hein, en fin de compte, que ce que nous pouvons dire avec des mots, on peut le dire effectivement avec des couleurs et des formes en peinture. Les deux sont des moyens d'expression. L'un, il passe par la vue, l'autre, il passe par lui. Mais au niveau de la compréhension, de l'assimilation, de l'interprétation, ça se passe à l'intérieur de la personne. C'est au niveau de l'intellect, si vous voulez, de l'émotion. Et s'il y a une émotion que le poème peut éveiller, c'est la même émotion que le tableau aussi peut éveiller, tout en nous laissant la liberté d'interpréter. Tu as beaucoup plus de liberté à regarder un poème, un tableau, que de liberté à lire un poème. Le poème, bon, on est un peu limité par le mot, par le sens général, alors que le tableau, il y a la couleur, chaque couleur a une signification, il y a les formes.

0: beaucoup sur des modules géométriques.
1: Ah oui, bien sûr. Bon, tout d'abord, pour moi, parce que la peinture, elle commence par le dessin. Hein. C'est un fait. On ne peut pas faire de la peinture avec un pinceau, une boîte de peinture à côté, hop, voilà, on a fait le tableau. Pour que le tableau soit réussi, il faut tout d'abord le dessiner. Et en dessinant, il y a une réflexion. Et chaque tableau est porteur d'un sens. Il est le miroir, le reflet de la réflexion que l'auteur a faite en élaborant ce tableau-là. Donc c'est vrai, le tableau, il n'est pas entièrement improvisé. Il y a toujours une idée au départ. Il y a toujours quelque chose qu'on veut exprimer. Cette chose-là ne peut pas être imposée dans le tableau. Elle pourrait l'être dans un texte écrit, mais dans le tableau, elle échappe au peintre lui-même. C'est celui qui regarde le tableau qui devient maître, qui devient le créateur. Le vrai créateur, en fait, c'est celui qui regarde, pas celui qui a fait le tableau. Parce qu'on peut le lire de différentes façons. Moi, j'ai un poème écrit avec des mots en face, parce que ce sont deux choses en miroir. En face, il y a un tableau. Voilà ce que dit le poème. Maintenant, tu as tout un océan de couleurs, de formes. Tu peux t'y jeter, tu vas voir. Tu vas trouver quelque chose de nouveau que moi-même, j'ai pas découvert, que moi-même, j'ai pas pu le dire et l'exprimer avec mes propres mots.
0: Pour conclure, Rafmem Baba, votre ouvrage Un chant d'amour, un autre chant d'amour, a été présenté à deux reprises, la première fois du côté de Sidi Febt et la deuxième fois à la Foire internationale du livre de Tunis.
1: Oui.
0: Vous vous préparez, je crois, à une rencontre avec les Rotariens au mois de juin.
1: Bon, les deux présentations. La première présentation à Sidi Zeb, c'était vraiment une présentation assez restreinte des amis qui ont vécu des années et des années avec moi, avec qui j'ai partagé beaucoup de combats, de luttes, d'heures et de malheurs. Et pour nous, c'était la fête de nous retrouver autour de quelque chose. Voilà. Pour. Excusez-moi. À la foire du livre, c'était pas tout à fait une présentation, mais c'était une journée de dédicace où j'ai rencontré aussi beaucoup de gens qui ont appris la sortie du livre et qui étaient venus pour l'acquérir, pour discuter, pour parler. Maintenant, au niveau de source, je ne peux rien dire là-dessus parce que bon, les dates ne sont pas fixées, les rendez-vous ne sont pas pris, mais il y aura une belle représentation de l'ouvrage à source et qui sera suivie par d'autres.
0: Très bien, et vous étiez récemment à la foire du livre de Sousse, qui vient de s'achever
1: Oui.
0: d'ailleurs, et vous y étiez présent, non pas avec votre ouvrage, mais avec les ouvrages de vos camarades,
1: Ah ben
0: notamment
1: voilà.
0: Chérif Ferjani, par exemple.
1: Justement, parce qu'on était dans l'opposition, dans la politique jusqu'au cou. Maintenant, on est dans la culture et dans les livres jusqu'au sommet de la tête. Donc, il y a heureusement, cette association de perspectives, l'Ameltonsi, qui distribue un peu, qui fait connaître les livres qui sont écrits par des penseurs qui ne sont pas vraiment, vraiment très connus, qui ne sont pas des gens qui ne vivent pas, si vous voulez, de ce qu'ils écrivent, mais qui vivent en pensant leurs livres. Entre autres, chez le Ferjani, par exemple. Hein. Donc, nous, dans ces livres-là de chez les éditeurs, et on les présente dans les foires ou à d'autres occasions pour que des lecteurs puissent les découvrir. Parce que certains ne vont jamais dans une librairie, ou bien quand ils ont besoin d'un livre, ils le cherchent dans la librairie de leur ville ou de leur village, ils ne le trouvent pas. Alors, nous, on est une courroie de transmission. Donc, pour que la mémoire du passé vive, et pour que le schéma de l'avenir soit aussi balisé, mais avec des idées qui soient justes, qui soient belles, qui soient admises par tout le monde, qui soient connues par tout le monde. C'est ça notre but.
0: Dernière question, un écrivain, doublé d'un plasticien dans votre cas, a toujours un coup d'avance et un projet qui est non pas dans les tiroirs, mais peut-être en train d'être achevé. Est-ce que vous nous préparez quelque chose pour bientôt?
1: Pour le moment, c'est très difficile pour moi de m'engager comme ça, surtout devant

0: Les auditeurs de RTCI qui ont une très belle mémoire, hein, je ne promets rien du tout. Je suis en train de vivre cette aventure avec un autre champ d'amour, mais ce qui est sûr et certain, et là, je suis encore très jeune, malgré mes 78 ans, il y aura d'autres aventures, surtout des expositions et pourquoi pas un autre livre.
1: Formidable. Rahmem Baba, donc un autre champ d'amour, poésie et peinture, un pas de deux, un ouvrage qui conjugue deux manières de s'exprimer sur les mêmes textes, en fait. Hein. C'est le même texte, la même peinture, et ça se croise. Et puis beaucoup d'autres travaux. On vous attend normalement au mois de juin au Rotary Club de Sousse.
0: Je l'espère, oui.
1: Et vous continuez, bien entendu, vos publications. Je rappelle à nos auditeurs que vous exposez depuis 1990, que vous avez exposé des peintures partant de poèmes de Kamel Gahar, René Char, Souffa Abid ou encore Jacques Prévert. Vous avez publié Chronique d'un âge de poussière en 2012, Chronique d'un âge de brouillard en 2017, et puis de la poésie avec Peut-être et également Partage. Tous nos voeux de succès et de bonne continuation.
0: Merci beaucoup, Sehat, mais il faut rappeler, il faut l'apprendre à nos chers auditeurs qu'un autre chant d'amour est préfacé par Hatem Bourriel, que je remercie énormément, et aussi par Emir Azili, à laquelle je suis très reconnaissant. Voilà, donc deux personnes de très grande valeur qui ont quand même mis du leur dans ce livre-là. Et je ne suis pas le seul à l'avoir fait. Je
1: Merci
0: vous
1: beaucoup
0: remercie.
1: et bonne continuation, Rahmem Baba. Je rappelle le titre de votre album, Un autre chant d'amour, de la poésie et de la peinture. Tous nos voeux de succès.
0: Merci.

Men at Work, Who Can It Be Now? On peut dire que ce sera Khaled Feljani dans quelques instants, aux alentours de 18h10, pour parler de Rendez-vous à Troya, sa dernière création théâtrale, qui sera au Festival Piccolo de théâtre contemporain entre le 22 et le 27 juillet. Toutes les informations sur ce festival qui se déroule à Bizerte et sur la participation de Khaled Feljani à travers une représentation, des ateliers et un hommage à Fadhel El Jaziri. Restez avec nous à 17h45, la chronique de Issam Marzouqi, Les Aventuriers. Tout de suite, nous allons écouter Ayo dans Down on My Knees.

Aujourd'hui, Gertrude Bell. Il était difficile pour une femme, même cultivée et appartenant à un pays avancé, à la fin du 19e et au début du 20e siècle, de s'affirmer et de briller dans des domaines jusque-là réservés aux seuls hommes. Pourtant, comme nous l'avons affirmé à plusieurs reprises dans notre émission, il n'y eut pas que des aventuriers dans l'histoire, mais il y eut également des aventurières. Parmi elles, l'une et non des moindres, Gertrude Bell, exploratrice, archéologue, écrivain, femme politique, espionne et diplomate. Gertrude Bell est née en 1868 à Washington, ville du comté anglais de Durham, dans une famille d'aristocrates riches qui a connu de grands industriels et des hommes politiques libéraux, ce qui lui ouvre la voie à de bonnes études et favorise ses futurs voyages qui seront très fructueux. Elle fait en effet des études brillantes dans le Queen's College de Londres, à l'université d'Oxford et au collège Lady Margaret Hall, où elle se distingue en histoire et en littérature. Après ses études, Gertrude Bell voyage beaucoup en Europe, où elle visite l'Allemagne, la France, l'Italie, mais aussi Constantinople. Grâce à sa fortune, elle peut faire deux fois le tour du monde pour s'arrêter aux États-Unis, au Canada, en Corée, en Chine et au Japon. Elle en profite pour photographier ces lieux exotiques et pour prendre note de ses conversations avec leurs habitants. Elle se passionne également pour l'alpinisme qu'elle pratique entre 1897 et 1904, notamment en gravissant le Mont Blanc et le Schreckhorn en Suisse, en traversant les montagnes de la Meije et les Drusses, en accomplissant l'exploit de réussir la première ascension des sept pics dans les Alpes bavaroises, dont l'un, le Gertrudspitz, a été nommé en son honneur. Mais c'est surtout le Moyen-Orient qui intéresse Gertrude. Elle y réalise son premier séjour en Perse en 1892, y découvre la poésie persane qu'elle traduit et en tire son premier livre, Safarnameh Persia Pictures, publié en 1894. Entre 1899 et 1900, elle est à Jérusalem, où elle étudie l'arabe et le persan, et jusqu'à la Première Guerre mondiale, elle voyage beaucoup en Syrie, Turquie, Mésopotamie et en péninsule arabique. En 1905, elle commence à s'intéresser à l'archéologie de la région en explorant des sites peu connus et relate son voyage dans son ouvrage « The Desert and the Zone » publié en 1907. La même année, elle participe à des missions archéologiques en Turquie, en Syrie et en Mésopotamie. Elle revient dans la région en 1909 pour se consacrer au site de Babylone, auquel elle retournera à plusieurs reprises jusqu'en pleine Première Guerre mondiale et devient même directrice des Antiquités d'Irak. Il s'ensuit plusieurs visites à Bagdad, où elle rencontre le consul général britannique. La ville sera sa résidence principale à partir de 1917. Et elle s'y approche du corps diplomatique britannique. Après Babylone, elle travaille sur les sites archéologiques de Samara et Nimrod. On la soupçonne d'avoir travaillé en parallèle pour les services de renseignement britanniques dans la région. À la déclaration de la guerre, on refuse d'envoyer Gertrude Bell au Moyen-Orient, mais on finit par la charger d'évaluer la sympathie des tribus bédouines pour la Grande-Bretagne. Au Caire, elle rencontre Thomas-Édouard Lawrence, Charles-Léonard Woolley et Aubrey Herbert. En 1916, elle est à Bassora où elle aide Percy Cox, chargé du maintien de l'ordre dans la région, y rencontre les cheikhs locaux pour les rallier aux Anglais et y devient political officer. Lors de la prise de Bagdad en 1917, elle est chargée d'approcher des relais locaux et est nommée Oriental Secretary. Elle écrit des articles dans l'Arabe Bulletin et forme de jeunes arabisans. Après la guerre, elle continue à assurer le lien entre leaders arabes et gouvernement britannique en jouant un rôle de premier plan à Bagdad en vue de créer le jeune État d'Irak. Après l'indépendance de l'Irak, elle devient la préceptrice d'anglais du fils du roi Faisal, préside la bibliothèque de Bagdad de 1921 à 1924 et supervise l'ouverture du musée national d'Irak à partir de 1922. Mais durant cette période, le rôle qu'elle joue sera passé sous silence, surtout devant la réputation qu'acquiert le légendaire Lawrence d'Arabie. En 1925, elle tombe malade, touchée par une dépression, une hépatite chronique, la malaria, puis par une sévère pleurésie. Elle meurt à Bagdad, probablement d'une overdose de somnifères. Elle est enterrée au cimetière britannique de Bagdad et lègue une partie de sa fortune à la British School of Archaeology.

Frank Sinatra, Strangers in the Night, à suivre sur notre antenne, notre roue libre musicale, rock, folk and pop, également la chronique au jour le jour, un entretien avec Ralph Folgeni à propos de sa création théâtrale Rendez-vous à Troya, et les informations, news en bref, à 18h, avec Khadija Chouira, tout de suite sur notre plateau, Deep Purple, avec Pictures of Hope.

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2: Bonsoir à tous. Du nouveau pour le logement social en Tunisie. Le ministre de l'Équipement, Salah Zouheiri, a donné cet après-midi à la Mornaguia le coup d'envoi des travaux d'un premier lot de 162 logements sociaux. Ce projet pilote introduit un nouveau mécanisme, la location-vente destinée aux salariés des secteurs publics et privés. Ce programme national vise à terme la construction de 5000 logements à travers tout le pays. Une plateforme numérique d'inscription sera ouverte au grand public d'ici la fin de l'année. Repenser entièrement la façon de se déplacer dans la capitale à l'horizon de 2040, c'est tout l'enjeu du projet de plan directeur de la mobilité urbaine pour le Grand Tunis qui a été présenté ce matin lors d'un premier séminaire technique à la Cité des Sciences. Ce projet de grande envergure étalé sur 3 ans est piloté par l'agence d'urbanisme du Grand Tunis avec l'appui technique de l'agence japonaise de coopération internationale. Bientôt du nouveau pour les conseillers fiscaux en Tunisie. La commission de la législation générale à l'ARP se réunira demain à partir de 10h pour finaliser le projet de loi qui doit réorganiser et encadrer tout le secteur. Et face à la prolifération massive des crinomes ces derniers jours, la municipalité de Bizerte a déclenché une vaste opération de démostication technique et chimique autour des plans d'eau de la région pour soulager le quotidien des riverains. L'été s'installe brusquement en Tunisie. L'Institut national de la météorologie annonce pour les prochaines heures la première véritable vague de chaleur de la saison. Une hausse notable des températures est enregistrée sur l'ensemble du pays avec des minimales nocturnes qui ne descendront pas en dessous des 25 à 32 degrés sur les régions intérieures. Et puis dans le monde, c'est la première attaque mortelle dans la région depuis l'entrée en vigueur du cessez-le-feu. À l'aube de ce mercredi, des drones iraniens ont ciblé un terminal de l'aéroport international du Koweït. Le bilan est lourd. Un passager de nationalité indienne a été tué et 63 autres personnes, des civils, des employés et des voyageurs ont été hospitalisés, souffrant parfois de blessures graves. La réplique diplomatique du Koweït ne s'est pas fait attendre. Le gouvernement vient d'ordonner l'expulsion sous 24 heures de 2 diplomates iraniens. Et au Liban, la situation humanitaire reste critique malgré la trêve. Le ministère libanais de la Santé a annoncé un nouveau bilan du conflit qui s'élève désormais à 3516 martyrs et plus de 10600 blessés depuis mars dernier. Le centre des opérations d'urgence fait état de nouvelles violations du cessez-le-feu par l'armée d'occupation, notamment une frappe directe contre une ambulance au sud du Liban et qui a coûté la vie à 2 secouristes. Voilà, fin du flash. Prochain rendez-vous dans une heure.
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3: Bonjour à toutes et à tous. J'ai le plaisir de vous retrouver avec la complicité de Nawel Saidi pour la chronique Au jour le jour.
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3: Voici deux expressions qui sont équivalentes. L'une est mavabia, c'est-à-dire je voudrais bien, je souhaiterais que, et l'autre c'est ashras. Ah, si seulement! Ah, si seulement, ashras et mavabia qui ont donc un sens très proche, mais qui sont des expressions différentes qui chacune a sa couleur et qui reviennent dans nos conversations au quotidien. Ashras, si je pouvais avoir ceci ou cela. Mavabia, si c'était possible d'avoir ceci ou cela. Voici donc des synonymes, mais des synonymes qui sonnent tout à fait différemment. Écoutez bien donc ashras et mavabia, deux termes qui sont très intéressants parce qu'ils veulent dire la même chose.
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3: Intéressons-nous au terme de sahm ou encore celui de bay. Lorsqu'on dit sahm ou bay, on entend une part, la part d'un héritage ou la part d'un dîner ou d'un déjeuner. Bay ou bien sahm, ce sont deux expressions tunisiennes. On dira donc sahmi, c'est-à-dire ma part de quelque chose, ou bayi, c'est-à-dire ma part de quelque chose. Et donc ces deux termes qui se ressemblent sont issus de notre lexique quotidien et sont utilisés au jour le jour, comme notre chronique.
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3: Notre feuilleton s'intéresse aux personnages du théâtre radiophonique et également de la télévision. Nous abordons aujourd'hui Omitraki, la fameuse Omitraki, interprétée par la non moins fameuse Zohra Feiza, avec son fils Ali, interprété par Mohamed Ben Ali, et avec tout le décorum de ce feuilleton télévisuel qui a passionné véritablement le public tunisien de la fin des années 60. Omitraki Nesemleh. Omitraki est une personne qui est bonne, tel était l'intitulé de ce feuilleton qui fut un phénomène à son époque et qui laisse quelques traces dans notre mémoire radiophonique et télévisuelle. Citons au passage un autre personnage féminin qui est celui de Aïcha Al-Qadra. Aïcha Al-Qadra qui a été également connue à travers la radio et à travers le théâtre, et c'était une dame qui était capable de tout réalisé, qui était capable de toutes les réalisations. Donc Aïcha Al-Qadra, qui fut, je crois, interprétée par Chefia Rushdi ou bien Fadila Khetmi, je ne sais plus à vrai dire, parce que ces émissions très anciennes sont parfois volatiles, mais elles nous permettent de nous souvenir des années radio et des années télévision. Omitraki, Aïcha Al-Qadra. À bientôt sur RTCI, en vous invitant à cueillir le jour nouveau qui se présente.
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Un tube de Roulay, un tube des années 60 que nous venons d'écouter. Le titre, c'est Melele, traduit par Pourquoi pas. Et donc, une chanson traditionnelle tunisienne. Dans quelques instants, nous recevrons pour vous Khaled Feljani pour parler de sa dernière création, Rendez-vous à Troyes, et de sa participation au festival Piccolo de théâtre contemporain à Bizerte. Restez avec nous sur RTCI, tout de suite sur notre plateau Down Under, Men at Work.

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1: Avec Khaled Ferjani pour parler de sa nouvelle création, Rendez-vous à Troya, et de sa prochaine participation au festival Piccolo du théâtre contemporain à Bizerte. Bonsoir Khaled Ferjani.
2: Bonsoir à toutes les auditrices et tous les auditeurs de RTCI. Bonsoir à vous, c'est Hatem. Je suis très heureux de vous retrouver au Studio 10.
1: Alors vous allez nous raconter, parce qu'il y a eu pas mal de progrès pour Rendez-vous à Troya, qui avait été présenté en Italie il n'y a pas très longtemps. Et là, vous continuez dans le même sillage.
2: Tout à fait. Alors d'abord, Rendez-vous à Troya, la pièce de théâtre, c'est à la base, c'est un projet littéraire avant que cela ne soit un projet artistique. Et donc ça a été élaboré dans le cadre d'une résidence d'auteur justement dans la ville de Troya de la région des Pouilles en Italie. C'était en décembre 2025 et suite à justement plusieurs rencontres avec des locaux, des artistes, des historiens et suite à plusieurs réunions, j'ai réussi éventuellement à rédiger un petit texte qui pourrait représenter non seulement la ville, mais aussi l'essentiel de tout l'effort intellectuel de toutes les personnes qui ont contribué. Et puis, suite à ce projet littéraire, on a fait en sorte de mettre en scène la pièce, justement pour, comme justement c'est la base de notre projet en Diamo, c'est justement cette pièce de théâtre. Et donc on a mis en scène justement ce texte et on a participé à une grande festivité justement dans la ville de Troya, au théâtre Jean-Marie Martin. Et j'espère qu'on a représenté non seulement une réplique de la ville, mais aussi notre façon de voir ce peuple voisin avec qui on partagerait plusieurs similitudes culturelles.
1: Voilà. Alors c'est un projet culturel qui est artistique, qui est littéraire, mais qui est aussi pédagogique.
2: Tout à fait. Justement, le projet, tout ça, ça s'inscrit dans le projet Andiamo, qui est un projet porté par la classe interculturelle de mon établissement scolaire, donc le collège et lycée idéal de Tunis. Et donc c'est initialement un espace là où les élèves pourraient apprendre justement différemment, établir des liens assez particuliers avec non seulement des disciplines linguistiques, mais aussi, parce que là c'est pas uniquement le français, c'est aussi l'apprentissage de l'italien quelque part. Et donc c'est un espace là où justement on pourrait allier la discipline linguistique aux plusieurs, aux nombreuses disciplines artistiques. Tant pour la musique que pour la peinture que pour le théâtre sûrement. Et donc les élèves justement apprennent différemment dans ce projet. Nous sommes à la deuxième édition et on croise les doigts justement pour la troisième.
1: Voilà. Alors comment ils le vivent les élèves? Qu'est-ce que vous constatez parmi eux?
2: Ben, allez, je ne vais pas dire un changement radical, mais un changement quand même. Parce que dans ce genre de projet où les élèves savent déjà, ou ne savent pas, je ne sais pas, par amour ou par erreur, qu'ils vont acquérir des compétences à partir justement de ce qu'ils aiment faire, ben, la dynamique devient différente. Ce n'est pas moi qui demanderai éventuellement à faire telle et telle tâche. Ben, ça vient initialement d'eux. Hein. C'est à partir de leur talent en musique, leur talent en gestion de troupes, etc., que je construis tout un sens autour du travail. Et justement, de leur donner cette confiance et cette chance de faire et d'être les meilleures versions d'eux-mêmes, eh ben, le résultat final ne peut être que satisfaisant. La preuve, c'est la même troupe. Bon, on a fait quand même peau neuve, mais la même troupe m'accompagne là encore dans une autre aventure. Ça veut dire qu'une fois, ils comprennent ce qu'ils aiment faire, bah, l'appétit de faire tout ça, ça vient naturellement.
1: Alors, vous avez eu également des représentations à Tunis.
2: Oui, donc là, on a la chance de jouer à huis clos, à Tunis, puis de jouer en avant-première devant un public qui nous est familier. Et puis, on a joué à Troya devant un public italien et... pour la quatrième fois, on va jouer devant un public différent, qui est un public assez peut-être particulier, parce que là, ce n'est plus peut-être les gens qui nous attendent, ce n'est plus nos amis ou nos familles, c'est des gens qui viennent juste pour voir, vraiment pour découvrir à travers notre pièce, peut-être notre travail, mais aussi toute une histoire et toute une culture qui nous est parfois un peu étrangère.
1: Un regard critique peut-être, mais en même temps un regard qui pourrait être inspiré par votre expérience.
2: Oui, bah, un regard critique que moi je dirais peut-être une observation plutôt différente, parce que, je ne sais pas, d'un point de vue de l'écrivain, c'est peut-être, je suis dans l'obligation d'être très objectif, même dans la rédaction de la pièce, j'ai fait en sorte que, bien qu'il puisse y avoir un clivage entre tradition et modernité, entre l'idée de partir ou l'idée de rester, entre guerre et paix, etc., j'ai fait en sorte que toutes les voix portées dans la pièce puissent être belles ou en tout cas convaincantes. Donc, comme écrivain, j'ai l'obligation d'être objectif, mais en tant que metteur en scène, peut-être, oui, un regard critique, parce que derrière aussi la pièce Rendez-vous à Troya, derrière la fiction, on interrogerait notre réalité à nous, hein, parce que c'est des thématiques, moi je dirais tradition et modernité, partir ou rester, c'est des thématiques qui ne sont pas éventuellement fortement liées à une nationalité. Nous aussi, nos jeunes vivent justement le même dilemme. Et donc oui, le metteur en scène peut-être rajouterait une petite touche un peu critique, mais l'écrivain, je pense que c'est un peu objectif.
1: Alors, vous vous apprêtez à une nouvelle expérience, ce sera du 22 au 27 juillet, dans le cadre du festival Piccolo du Théâtre Contemporain à Bizerte.
2: Oui, tout à fait. Donc, c'est une initiative portée par notre cher ami et metteur en scène Mohamed Barakati, qui est un artiste extraordinaire, et c'est le responsable du Piccolo Théâtre de Bizerte. Et justement, nous sommes à la 4e édition, et ce petit festival, moi je dis petit parce que c'est 4 ans, mais c'est un grand festival dans la mesure où c'est une occasion où plusieurs troupes de la Méditerranée pourraient se rencontrer. Il y aura éventuellement de la participation de notre troupe, mais pas que, hein. Il y aura des comédiens, danseurs qui viendront d'Aix-en-Provence, d'autres troupes de Bizerte, de Tunis, etc. Et cette participation, elle est un peu particulière. Un, pour moi, parce que quand j'avais l'âge de mes élèves, j'ai toujours été fasciné par le FIFAC, donc le festival de films amateurs à Kélibia. Ça tombe bien que pour mes élèves, ça va être un festival de théâtre, mais l'esprit est là. Donc je suis partisan du fait qu'il faut initier cette jeune génération à être des festivaliers, à contribuer, à participer ou à assister tout simplement à ce genre d'événements culturels. Et donc, pour le Piccolo, c'est notre Avignon à nous. Donc, on aura la possibilité de faire des ateliers de théâtre, de jouer, de performer, comme on aime faire, et de regarder surtout, non seulement les autres projets ou les autres pièces de théâtre des autres troupes, mais aussi, on sera un peu gâté parce que on aura la possibilité de regarder deux pièces authentiques et originales du théâtre national. Et donc, ça va être une occasion pour des jeunes comédiens, peut-être amateurs, de se confronter justement à tout ce que le théâtre pourrait être, parce qu'on n'a pas forcément les mêmes définitions et non plus les mêmes envies.
1: Et on parle également d'un hommage à Fadel Jaziri dans le cadre de ce festival Piccolo.
2: Oui, donc pour la cérémonie de clôture, je ne sais pas si je me permets de divulguer un tout petit peu le programme, mais en tout cas, les habitants de Bizerte et toutes les personnes qui souhaiteraient assister seront vraiment très gâtées. Et justement, donc, le jour de la clôture, il y aura un hommage assez particulier à Fadel Jaziri, qui est un monument du théâtre national et un monument du théâtre tunisien tout court.
1: Alors, ça ne se passe pas en plein air.
2: Ah non, ça va être donc au Théâtre Majestique de Bizerte. C'est une salle magnifique et mes élèves se projettent déjà. J'ai envoyé quelques photos, mais eux, du moment où ils ont les références, ils ont fouillé, ils ont cherché, comme d'habitude. Et donc, C'est la grande salle de Bizerte et on aura justement le temps de répéter, mais pas que, d'assister à d'autres ateliers qui auront lieu dans plusieurs espaces de théâtre de Bizerte.
1: Très bien, une participation au festival Piccolo du théâtre contemporain à laquelle vous vous préparez personnellement, mais à laquelle, comme vous venez de le souligner, vos élèves vont être pleinement plongés dans le théâtre.
2: Oui,
1: et là, ils sont en vacances.
2: Là, ils sont en vacances, mais je ne sais pas si c'était un peu dur de convaincre leurs parents de consacrer quand même une semaine pour le théâtre, mais ils sont déjà très enthousiasmés.

0: le contenu artistique, ils repensent systématiquement les costumes, etc. Ça veut dire que ils comprennent déjà qu'il faut non seulement se préparer, mais aussi s'adapter à ce genre de d'événements assez particuliers. On participe pas tous les jours dans des festivals. Et puis pour boucler la boucle, moi je fais toujours référence à la toute première troupe que j'ai rassemblée, qui a participé justement aux Monstrueuses Rencontres, donc un festival de théâtre en France. Et j'étais l'heureux invité justement de 120 minutes avec toute l'équipe. Ça fait 4 ans déjà. Là, on a embarqué dans nos aventures de théâtre plus que 100 élèves. Et je pense qu'avec ce genre de festival, justement, on permet à la jeune génération non seulement de profiter de ce cadre spécial, mais aussi de donner envie aux générations qui vont les suivre à prendre goût et à faire la même chose.
1: Et nos auditeurs doivent se demander, à juste titre, de quelle tranche d'âge il s'agit. Est-ce que ce sont des élèves de collège ou plutôt de lycée ?
0: Plutôt des lycéens entre 16 et 18 ans. Donc, je pense
1: suffisamment mûr.
0: Suffisamment mûr pour comprendre pourquoi on fait ça et pour en faire vraiment... pas peut-être une activité de loisir, mais pour en faire justement un moyen et un outil pour développer sa propre personnalité, parce que on fait pas uniquement du théâtre parce que c'est la scène. On apprend à parler, on apprend à découvrir les autres cultures, etc. Mes élèves ne reviennent toujours pas, ils s'appellent toujours avec les surnoms de la pièce, justement parce que en rencontrant les locaux de Teloya, donc ils étaient vraiment très fascinés par l'idée qu'il y a il y a de fortes ressemblances entre le personnage joué et la personne qui existe vraiment. Et donc, ils sont conscients qu'ils apprennent beaucoup de choses, outre le fait de faire du théâtre peut-être pour le loisir ou d'une manière un peu amateur, quoi.
1: Pour terminer l'entretien, une dernière question, et en fait, c'est une affirmation. Il s'agit de bien constater qu'avec ce type de travail, vous êtes en train de démontrer que le travail en club, les activités connexes à l'activité scolaire, donnent véritablement des fruits qui sont appréciés aussi bien par les élèves que par les familles, que par l'administration.
0: Justement, parce que ça part initialement d'une approche assez horizontale. D'abord, l'art en général comme un langage universel, mais surtout le théâtre, parce que dans le théâtre, on s'aperçoit moins des différences, donc on est très inclusif. Et on ne met pas des étiquettes qu'on mettrait traditionnellement dans un cours classique ou traditionnel. Et puis l'approche de ce genre de projet ou de ce genre de cadre ou dans le théâtre, en d'autres termes, c'est une approche assez participative. C'est-à-dire chacun des élèves sait ce qu'il veut faire, sait ce qu'il doit faire. Et puis c'est surtout... il comprend déjà que la réussite de la pièce, c'est l'effort de toutes les petites mains, c'est un effort collectif. Et justement, l'apport personnel compte, et ce n'est pas peut-être ce que j'aurai comme temps, ce que j'aurai comme jeu, mais c'est l'effort personnel, si minime qu'il puisse être, et aussi indispensable à la réussite du travail.
1: Une belle leçon de vie et également une belle leçon de théâtre. Donc très bientôt, à partir du 22 juillet jusqu'au 27 juillet, vous serez au Festival Piccolo du Théâtre Contemporain à Bizerte avec la création Rendez-vous à Troya. Et puis, bien sûr, de retour avec d'autres projets à la prochaine rentrée scolaire.
0: J'espère. Et juste pour la pièce Rendez-vous à Troya, puisque c'est à la base un projet littéraire, donc je salue deux amis très très chers, enfin trois amis très cher. Donc la pièce sera justement publiée par la commune de Troyes. C'est un projet qui est appuyé justement par les autorités locales. Ça a été traduit par Madame Vicenza Bortoni et il sera préfacé par un enseignant et un académicien local, donc Alfonso Cervati. Et la première de couverture est réalisée par un peintre local, là encore, Aldo Cibelli. Donc c'est un projet qui pourrait être une pierre angulaire pour une longue relation d'amitié, d'échange culturel avec non seulement une ville, mais toute la région, quoi.
1: Découvrons donc la ville de Troya à partir de l'aventure artistique de plusieurs jeunes Tunisiens. Et

0: Et à partir de l'aventure littéraire de Khaled Feljani, merci beaucoup d'être venu au Studio 10.
1: Merci à vous, Sihad.
0: Et bonne continuation dans tous vos projets. À très bientôt, Khaled.
1: À très bientôt.

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1: Et nous venons d'écouter Chuck Berry dans Johnny B. Goode. Une pensée aux 162 000 jeunes Tunisiens qui passent le bac aujourd'hui. Et en particulier, une pensée à vos élèves, Khaled Feljani.
2: Oui, alors les élèves qui m'ont accompagné depuis 4 ans s'apprêtent à quitter le lycée. Et pour moi, c'est un moment très émouvant et je leur souhaite tout le bonheur du monde, un bon courage. Je citerai Fares Molka Sedak, Youssef Rassen, Ben Abdallah, enfin tout le monde. Et je suis béni et très honoré de vous avoir enseigné et côtoyé. Voilà.
1: Et pour ma part, je ne citerai personne, mais je dirais que tous ces élèves qui passent le bac sont dans nos cœurs, ainsi que tous les élèves et les professeurs. Aujourd'hui, nous avons reçu deux enseignants, Rothman Baba tout à l'heure, qui nous a parlé de poésie et de peinture, mais c'est également un enseignant au long cours. Nous avons également reçu Khaled Feljani, qui nous a parlé de théâtre et de littérature, et lui aussi est un enseignant au long cours. Cela vous permet d'ailleurs de constater combien nos enseignants sont engagés à côté de leurs élèves et combien ils partagent le vécu scolaire et le vécu culturel avec leurs élèves. Retrouvez nos deux invités sur les réseaux sociaux de RTCI. Retrouvez Khaled Feljani et rendez-vous à Troya, Rothman Baba et un autre chant d'amour. Notre émission aujourd'hui est assurée par Faisal Hlali à la console, Sofiane Benjim à côté web, Hatem au micro pour vous accompagner. À 19h, l'édition complète du journal de la rédaction de RTCI sera présentée par Dija Chouira. Et tout de suite, notre roue libre musicale ce soir, rock, folk and pop. Et nous allons écouter plusieurs chansons dans des styles différents, entre Azzy Bonanga de Johnny Clegg et Bonnie Tyler, Johnny Guitar Watson et aussi Johnny Cash. Et pour commencer, voici Moth and McNeil dans un tube très apprécié sur RTCI depuis les 70s. Ça s'intitule How Do You Do et nous vous répondons ici Just Fine et nous vous souhaitons le meilleur pour ce reste d'après-midi. À très bientôt sur RTCI. Voici donc notre roue libre musicale. C'est parti tout de suite en musique jusqu'au rendez-vous avec l'info.
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2: Bonsoir et bienvenue au bulletin complet de la soirée. À la une de l'actualité, top départ pour le baccalauréat 2026. Plus de 162 000 candidats en plancher aujourd'hui sur les premières épreuves de la session principale. C'est une bouffée d'oxygène pour la classe moyenne. Lancement officiel aujourd'hui à la Mornaguea du grand programme national de logement social en location-vente. Désengorger le Grand Tunis, c'est le défi du plan de mobilité à l'horizon 2040 présenté ce matin à la Cité des Sciences. Des hôtels plus verts et plus responsables, la Tunisie s'aligne sur les normes internationales du tourisme durable. Alerte au tabagisme chez les jeunes, l'OMS et le ministère de la Santé tirent la sonnette d'alarme et réclament des lois plus strictes. Alerte maximale dans le Golfe, l'aéroport du Koweït frappé par des drones iraniens, les tensions diplomatiques et militaires s'enflamment avec Téhéran. Et puis météo, l'été s'installe d'un coup, alerte à la première vague de chaleur estivale sur l'ensemble du territoire. Bonsoir à toutes et à tous. Ils sont exactement 262 000 candidats à avoir franchi ce matin les portes des centres d'examen pour la session principale du baccalauréat 2026 avec une forte majorité des filles qui représentent 62% des effectifs. Côté profil, la filière économie-gestion reste la plus courue, tandis que les extrêmes se croisent. Le doyen de cette session a 75 ans et concourt en section ou sport, alors que le plus jeune candidat n'a que 16 ans inscrit en mathématiques. Sur le terrain, le ministre de l'Éducation Nourdine Nouri a enchaîné les visites ce matin dans la capitale, notamment au lycée de Jbel Jloud et de Sijou Mizouhour. Le ministre a insisté sur l'obligation d'assurer un accompagnement psychologique et sanitaire total aux élèves, mais aussi de garantir d'excellentes conditions de travail pour les enseignants, de la surveillance jusqu'à la correction. Une session 2026 placée sous le signe de l'égalité des chances. Des aménagements spécifiques ont été déployés pour plus de 1300 candidats à besoins spécifiques ainsi que pour les détenus et les enfants de la Lune. Quels sont les défis logistiques de cette session? Élément de réponse avec Rim Maroufi, directrice générale de l'enseignement secondaire. Elle intervient au micro de Zain Fels.
3: Les candidats au baccalauréat 2026 sont répartis comme suit: 84% du secteur public, 11% du secteur privé et 5% des candidats libres, dont 62% sont des filles et 38% des garçons. Le taux de la section EG reste le plus élevé à 35%, suivi de la section sciences expérimentales avec un taux de 18%, puis lettres avec un taux de 16%, la section sciences techniques avec un taux de 13%, la section sciences informatiques 12%, la section maths a atteint un taux de 5% et finalement la section sport avec un taux de 1%. On a 598 centres d'examen répartis sur 26 commissariats régionaux, 32 centres de correction et 7 centres de ramassage. Cette année, 1364 candidats vont bénéficier de mesures spécifiques consistant à l'agrandissement de l'écriture pour 132 cas, des sujets traités avec la technique Braille pour 54 élèves, l'ajout de un tiers du temps alloué pour chaque séance d'examen pour 1127 candidats. On a 30 candidats qui sont détenus dans des prisons, qui vont passer les épreuves dans les mêmes conditions que les autres centres. On a 3 enfants de la Lune qui vont bénéficier des conditions spécifiques qui répondent à leurs besoins.
2: Zéro tolérance pour la triche au bac. Assous, la police de secours et la sécurité nationale ont mis fin aux activités d'un réseau qui commercialisait des micro-oreillettes électroniques pour les candidats. Le coup de filet mené à la cité suisse a permis l'arrestation de 5 individus, dont des élèves déjà déférés devant la justice. L'opération a également permis de saisir tout un lot de matériel technologique acheminé depuis le gouvernorat de Monastir. Un jeune homme de la région de Sousse a été placé en garde à vue. 2 élèves ont été traduits en justice en comparution immédiate et 2 autres suspects ont été laissés en liberté provisoire. L'université de Tunis El Manar confirme son rayonnement académique et scientifique à l'échelle internationale. Selon le dernier classement du Centre Forward University Ranking, l'établissement se hisse à la première place nationale, décroche le 14e rang à l'échelle africaine et intègre le club très fermé des 5% des meilleures universités au monde. Une distinction prestigieuse qui récompense l'excellence de sa recherche scientifique et l'impact de ses chercheurs. On écoute tout de suite les propos de Mohamed Chafra, président de l'université Tunis El Manar, propos recueillis par Zain Fers.
1: Le résultat reflète le niveau de l'enseignement supérieur et de la recherche scientifique en Tunisie. Notre université se classe parmi le top 4,7% mondial d'après le dernier classement CWUR, qui est le centre mondial pour le classement des universités. Sur 21 291 universités évaluées, malgré qu'à l'échelle mondiale il y a 33 000 universités, on est classé au top 1000 mondial, 14e à l'échelle Afrique, malgré les universités dans l'Afrique du Sud de haut niveau, et la première à l'échelle nationale avec un score total global de 70,6. Cette distinction annonce bien sûr l'excellence scientifique, surtout du côté recherche. Lorsqu'on parle recherche scientifique, on parle de la qualité aussi de la recherche scientifique, du volume de la production scientifique et de l'impact de la recherche scientifique sur l'environnement. Par exemple, la présence des articles dans les revues hautement influentes au monde, la citation aussi, il y a plusieurs articles, un nombre d'articles fortement cités, et la citation mesure l'impact réel des travaux de recherche sur le monde socio-économique, l'impact aussi sur la recherche, sur la coopération internationale.
2: C'est une bouffée d'oxygène pour les salariés de la classe moyenne. Le coup d'envoi du grand programme national de logement social en location-vente a été donné ce matin dans le gouvernorat de la Manouba. Le ministre de l'Équipement et du Logement, Salah Zouheri, a posé aujourd'hui la première pierre de deux résidences à Mornaguia. Coût de cette première phase, plus de 31 millions de dinars pour 162 logements. Mais ce n'est que la première étape. Ce programme présidentiel cible au total 5000 habitations réparties sur toute la Tunisie, dont 1000 ont déjà été lancés cette année. Pour bénéficier de ces logements de qualité, qui iront de 75 à 100 mètres carrés avec toutes les commodités nécessaires, les critères seront stricts, ils prendront en compte le salaire minimum et la composition familiale. Le processus sera entièrement digitalisé. Une plateforme numérique développée par le Centre National de l'Informatique entrera en phase de test en octobre prochain, avant d'ouvrir aux inscriptions à la fin de l'année en cours. Repenser entièrement la façon de se déplacer dans la capitale à l'horizon 2040. C'est tout l'enjeu du projet de plan directeur de la mobilité urbaine pour le Grand Tunis qui a été présenté ce matin lors d'un premier séminaire technique à la Cité des Sciences. Ce projet de grande envergure, étalé sur 3 ans et piloté par l'agence d'urbanisme du Grand Tunis avec l'appui technique de l'agence japonaise de coopération internationale. Sur le terrain, la machine est déjà lancée, intervenant ce matin la directrice générale par intérim de l'agence d'urbanisme, Jihen Riloufi, a précisé qu'un diagnostic territorial complet a démarré, incluant une grande enquête auprès des ménages tunisois depuis janvier dernier. Vers des hôtels plus verts et un tourisme plus responsable en Tunisie. C'est tout l'enjeu de l'initiative Sustainable Tunisia, lancée hier à Tunis. Une convention vient d'être signée pour imposer les normes internationales de durabilité dans le secteur. Notre reporter Mehdi Al-Qantaoui était sur place, on l'écoute.
4: L'événement a été marqué par la signature d'une convention de coopération entre l'Office national du tourisme tunisien et le Global Sustainable Tourism Council, organisme international de référence en matière de tourisme durable. Cet accord vise à accompagner la Tunisie dans l'adoption des standards internationaux de durabilité appliqués aux destinations touristiques, aux hôtels et aux différents acteurs du secteur. À travers ce partenariat, les autorités tunisiennes entendent renforcer la compétitivité de la destination Tunisie sur les marchés internationaux, répondre aux nouvelles attentes des voyageurs en matière de respect de l'environnement et promouvoir un tourisme davantage centré sur l'humain, les communautés locales et la préservation des ressources naturelles. Le ministre du Tourisme a souligné que le développement durable est désormais un choix stratégique pour le pays. Il a insisté sur la nécessité de concilier croissance économique, protection du patrimoine naturel et culturel et amélioration de la qualité de vie des populations locales. Cette initiative s'inscrit dans la vision de la Tunisie visant à faire du tourisme durable un levier de développement économique, social et environnemental, tout en consolidant l'image du pays comme destination responsable et attractive à l'échelle internationale.
2: Bloquer les épidémies aux frontières, un véritable plan de bataille sanitaire vient d'être déployé dans les postes de transit du nord-ouest de la Tunisie pour protéger le pays contre toute introduction de maladies contagieuses. Quelles sont ces mesures concrètes sur le terrain? Réponse tout de suite avec notre correspondant Jemel Tibi.
5: Les directions régionales de la santé du Kef et de Jendouba ont mis en place des équipes médicales permanentes au niveau de tous les postes frontaliers, notamment à Meloul, Jlaïl et Babouch dans le gouvernorat du Jendouba et Saki Sidous et Kalatnin dans le gouvernorat du Kef, avec comme objectif le contrôle sanitaire des cas suspects présentant des symptômes de contamination par certaines maladies émergentes comme la maladie de l'Ebola ou d'autres maladies jugées à risque, avec la mise en place d'un protocole sanitaire strict à même de sécuriser l'entrée des étrangers dans le pays et de barrer la route à l'introduction des maladies dangereuses pour le citoyen. Le tout en collaboration avec les structures locales de la santé dans les villes frontalières.
2: Les chiffres font froid dans le dos. En Tunisie, un homme sur deux fume et le tabac tue plus de 13 000 personnes chaque année. Mais c'est la vitesse à laquelle le fléau gagne du terrain chez les plus jeunes qui inquiète le plus les autorités sanitaires. À l'occasion de la journée mondiale sans tabac, l'OMS et le ministère de la Santé ont réuni aujourd'hui à Tunis les acteurs de la société civile. L'objectif, contrer les stratégies marketing agressives des géants du tabac qui cible directement les adolescents à coups de cigarettes électroniques et de tabac chauffé. Selon les dernières estimations, l'âge de la première cigarette se situe désormais entre 10 et 11 ans en Tunisie et plus de 20% des élèves de 13 à 15 ans consomment déjà ces produits. Prouesse médicale inédite en Tunisie. L'hôpital universitaire Hedi Shekel de Sfax vient de réussir la toute première implantation d'un stimulateur cardiaque sans fil de nouvelle génération. Une technologie révolutionnaire qui protège les patients des complications avec une durée de vie record à 20 ans. Ou de 20 ans. Une véritable bouffée d'oxygène pour les malades souffrant de troubles du rythme cardiaque. Ce dispositif miniature, directement inséré dans le cœur, élimine définitivement les risques liés aux sondes traditionnelles. Mieux encore, une fois la batterie épuisée, l'appareil peut être remplacé en toute sécurité. D'ailleurs, une fierté nationale et un espoir immense pour la cardiologie tunisienne. Face à la prolifération massive des moustiques ces derniers jours, la municipalité de Bizerte a déclenché une vaste opération de démoustication mécanique et chimique autour des plans d'eau et dans toute la région pour soulager le quotidien des riverains. Actualité à l'étranger, c'est la première attaque mortelle dans la région depuis l'entrée en vigueur du cessez-le-feu. À l'aube de ce mercredi, des drones iraniens ont ciblé un terminal de l'aéroport international du Koweït. Le bilan est lourd. Un passager de nationalité indienne a été tué et 63 autres personnes, des civils, des employés et des voyageurs ont été hospitalisés, souffrant parfois de blessures graves. La réplique diplomatique du Koweït ne s'est pas fait attendre. Le gouvernement vient d'ordonner l'expulsion sous 48 heures de deux diplomates iraniens et a convoqué le chargé d'affaires pour protester contre ce qu'il a qualifié d'agression continue. Et ces hostilités directes entre Washington et Téhéran font voler en éclats un cessez-le-feu de plus en plus fragile. Bien que Donald Trump assure que le combat n'est pas rompu, de son côté, l'Iran affirme avoir suspendu ses négociations avec les États-Unis, exigeant un cessez-le-feu préalable au Liban, où les tensions restent vives. Au Liban, la situation humanitaire reste critique malgré la trêve. Le ministère libanais de la Santé a annoncé un nouveau bilan du conflit qui s'élève désormais à 3516 martyrs et plus de 10 600 blessés depuis mars dernier. Retour en Tunisie avec l'actualité sportive où le vol de la sélection tunisienne de football vers Bruxelles prévu hier a été annulé. Cette annulation fait suite à une grève du personnel de l'aéroport de Bruxelles. La délégation tunisienne a dû prolonger d'un jour son séjour à Vienne. Elle doit elle s'est envolée ce matin à 11h50 vers la capitale belge. D'ailleurs, le staff technique de la sélection tunisienne a accordé une journée de repos complète aux joueurs. De l'escrime à présent, avec une nouvelle distinction pour la Tunisie, Yasmine Darfous a décroché aujourd'hui la médaille d'argent du sabre féminin lors des championnats d'Afrique qui se déroulent à Abidjan en Côte d'Ivoire. La Tunisienne s'est inclinée en finale face à l'Algérienne Zahra Nourar Nahli sur le score de 15 touches à 9. C'est la deuxième médaille tunisienne dans cette compétition après la bronze ou le bronze remporté hier par Yasmine Soussi au fleuret féminin. L'été s'installe brusquement en Tunisie. L'Institut national de la météorologie annonce pour les prochaines heures la première véritable vague de chaleur de la saison. Une hausse notable des températures est enregistrée sur l'ensemble du pays, avec des minimales nocturnes qui ne descendront pas en dessous des 25 à 32 degrés sur les régions intérieures. Pour cette nuit, la vigilance reste de mise dans le sud, où le vent souffle relativement fort, avec des risques de tourbillons de sable par endroit. Sur le littoral nord, la mer demeure agitée, tandis qu'elle est beaucoup plus calme sur le reste des côtes. Voilà la fin de cette édition. Merci pour votre attention. Un rappel de ses principaux titres avant de vous quitter. Top départ pour le baccalauréat 2026. Plus de 162 000 candidats ont planché aujourd'hui sur les premières épreuves de la session principale. Une bouffée d'oxygène pour la classe moyenne, lancement officiel à la Mornaguilla du grand programme national de logement social en location-vente. Et puis des hôtels plus verts et plus responsables, la Tunisie s'aligne sur les normes internationales du tourisme durable. Merci pour votre attention, merci à Faisal Hlili pour sa collaboration technique. La rédaction vous donne rendez-vous à 20h avec un flash d'actualité. Je vous laisse en compagnie de notre ami Monsaf Labied et le programme en langue allemande.
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2: Bonsoir à tous. Tolérance zéro pour la triche au bac cette année. Assos, la police de secours et la sécurité nationale ont mis fin aux activités d'un réseau qui commercialisait des micro-oreillettes électroniques pour les candidats. Le coup de fil est mené à la cité suisse. Assos a permis l'arrestation de 5 individus, dont des élèves déjà déférés devant la justice. C'est une bouffée d'oxygène pour les salariés de la classe moyenne. Le coup d'envoi du grand programme national de logement social en location-vente a été donné ce matin dans le gouvernorat de la Manouba. Le ministre de l'Équipement et du Logement, Salah Zouheri, a posé ce matin la première pierre de 2 résidences à la Mournaguia. Le coût de cette première phase est de 31 millions de dinars pour 162 logements. Bientôt du nouveau pour les conseillers fiscaux en Tunisie. La commission de la législation générale à l'ARP se réunira demain à partir de 10h pour finaliser le projet de loi qui doit réorganiser et encadrer tout le secteur. Prouesse médicale inédite en Tunisie, l'hôpital universitaire Hedi Sheikh Razfak vient de réussir la toute première implantation d'un stimulateur cardiaque sans fil de nouvelle génération. Une technologie révolutionnaire qui protège les patients des complications avec une durée de vie record de 20 ans. L'été s'installe brusquement en Tunisie. L'Institut national de la météorologie annonce pour les prochaines heures la première véritable vague de chaleur de la saison. Une hausse notable des températures est enregistrée sur l'ensemble du pays, avec des minimales nocturnes qui ne descendront pas en dessous des 25 à 32 degrés sur les régions intérieures. Puis dans le monde, c'est la première attaque mortelle dans la région du Golfe depuis l'entrée en vigueur du cessez-le-feu. À l'aube ce mercredi, des drones iraniens ont ciblé un terminal de l'aéroport international du Koweït. Le bilan est lourd, un passager de nationalité indienne a été tué et 63 autres ont été blessés. La réplique diplomatique du Koweït ne s'est pas fait attendre. Le gouvernement vient d'ordonner l'expulsion sous 24 heures de 2 diplomates iraniens et a convoqué le chargé d'affaires pour protester contre ce qu'il a qualifié d'agression continue. Voilà, fin du flash. Je vous laisse maintenant avec notre ami Kauthar Giga Ben Moussa et son invité et le programme en langue espagnole.
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